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1: Et bonjour à toutes, bonjour à tous, bienvenue dans Il Sole dell'Italia sur Radio Top Italia. Merci à vous tous d'ailleurs de venir liker nos pages Facebook, Instagram. Vous me retrouvez également sur TikTok avec Marité animatrice. Encore une fois, bienvenue à vous. Alors aujourd'hui, je vous amène en Sicile avec Giuseppe Anastasi. Alors on pourrait dire qu'il arrive dans la chanson comme on entre dans une pièce déjà habitée, doucement, presque sur la pointe des pieds, et avec cette présence qui finit par tout réorganiser autour d'elle. Il naît à Palerme en 1976 dans une Sicile où les mots ne sont jamais neutres, où chaque phrase porte un peu de soleil, un peu de poussière, un peu de vérité. Et son père vient de Marsala, sa mère enseigne, et lui grandit dans ce mélange de rigueur et de chaleur, avec l'intuition très tôt que la musique n'est pas seulement un refuge, mais une manière de dire ce qu'on n'arrive pas à dire autrement. Alors à 21 ans, il fait un geste qui change tout. Il quitte l'île, il traverse l'Italie et pousse la porte du CET, pour le dire en français, de Mogol, hein, cette école mythique fondée par le parolier le plus influent du pays, un lieu à part, où on apprend à écrire comme on apprend à respirer et où on décortique les mots, les rythmes, les images, jusqu'à ce qu'une chanson devienne une architecture précise. Et là, il devient assistant de métrique. Il observe, il écoute, il affine cette exactitude qui deviendra sa marque. Et puis un jour, il croise Arisa. Alors rien de spectaculaire, de dramatique, juste une rencontre qui, avec le temps, va devenir une ligne de force. Et entre eux, il y a une manière de se comprendre sans s'expliquer, une façon de transformer les émotions en chansons et qui semblent simples, mais qui tiennent debout comme des cathédrales miniatures. Et dans cette alliance naissent des titres qui marquent une époque. Je vous citerai Sincerita, une petite bombe de douceur ironique qui remporte Sanremo Giovani en 2009. Ou encore Mala Moreno qui danse avec la nostalgie. La note, ce murmure déchiré qui devient un classique instantané, ou encore Controvento qui lui offre la victoire à Sanremo en 2014. Alors Giuseppe, il écrit pour Arisa comme on écrit pour quelqu'un qu'on connaît intimement. Quelqu'un dont on sait les forces, les failles, les ombres, mais il ne s'arrête pas là. Il y a aussi Anna Tatangelo pour la chanson Sensi, ou encore Michele Bravi pour Il Diario Negli Errori, Valeria Farinacci. Tous viennent chercher chez lui cette capacité rare à dire l'essentiel sans jamais forcer la voix. Et puis un jour, il décide de chanter lui-même. Alors non pas pour se mettre en avant, mais parce que certaines chansons, peut-être, avaient besoin de sortir avec son propre souffle. Et en 2018, il publie Canzoni ravvicinate del vecchio tipo, un album discret, élégant, presque artisanal, qui lui vaut la Targa Tango pour l'Opéra Prima. Une reconnaissance qui dit tout, hein, derrière l'auteur. Il y a un artiste complet, un homme qui sait que la vérité d'une chanson tient parfois dans un détail, un tremblement, un mot qu'on n'attendait pas. Alors aujourd'hui, Giuseppe Anastasi continue d'écrire, de composer, d'enseigner, et il avance sans bruit, sans posture, avec cette humilité des artisans qui savent que la chanson n'est pas un spectacle, mais un travail de peau et de lumière. Et peut-être que c'est ça au fond son secret. Il ne cherche jamais à impressionner, seulement à être juste, et depuis plus de 20 ans, on pourrait dire qu'il l'est. Alors j'ai l'immense plaisir de vous faire découvrir son écriture, mais également son dernier album sorti en avril 2026, Canzoni senza clic, et c'est presque un manifeste. Il revient à l'essentiel, à ce tempo humain que les machines ont peu à peu effacé, et il choisit de tout enregistrer, sans métronome, avec cette respiration naturelle qui fait vibrer les chansons quand elles ne cherchent plus à être parfaites, mais simplement à être vraies. Alors, 9 titres, comme 9 fragments de vie, où on entend les doutes, les élans, les petites secousses du quotidien, et cette manière très à lui de transformer une émotion fragile en une histoire qui tient debout. Alors on y croise des silhouettes, des souvenirs, des colères douces, des tendresses qui ne s'avouent pas, et toujours cette écriture précise, délicate, qui touche droit au centre. Un album qui respire, qui ralentit le monde, qui remet le cœur au milieu du rythme. Un disque, comme je vous le disais, artisanal mais très lumineux, où il rappelle que la musique n'a pas besoin d'être calibrée pour exister, elle a juste besoin d'être vivante. Et ici, elle l'est profondément, vous allez voir ça. Est-ce que vous êtes prêts à découvrir ses talents? On commence avec l'album Canzoni Ravvicinati del Vecchio Tempo. Donc c'était en 2018, et là c'est son entrée officielle dans la carrière de chanteur, c'est la première fois qu'il chante ses propres mots. Et on commence par le single Ricominciare. Et c'est l'histoire de toutes ces personnes qui, un jour, se retrouvent face au vide. Le travail qui disparaît, la routine qui se brise, la vie qui change sans prévenir, et où on doit tout recommencer alors qu'il n'a plus rien sous les pieds. Et cette chanson, elle parle de cette époque où on perd son emploi comme on perd une certitude, où on se retrouve à nu, obligé de redéfinir qui on est. Et puis, au milieu de cette fragilité, il place une petite lumière, l'amour comme point de départ, comme moteur distrait, comme dernier refuge qui permet de reprendre le souffle et d'avancer à nouveau. C'est un morceau qui dit que la reconstruction ne vient pas d'un miracle, mais plutôt d'un lien, d'une présence, d'un regard, qui nous rappelle que on vaut encore quelque chose. Et dans Ricominciare, il observe, il regarde la société, ses rythmes mécaniques, ses chutes brutales, et il raconte la dignité de ceux qui se relèvent. C'est le courage ordinaire, ces recommencements silencieux que personne ne voit, mais que tout le monde traverse un jour. Voilà, au fond, ce titre, il dit « On peut perdre un travail, on peut perdre une place, mais tant qu'il reste quelqu'un à aimer ou quelqu'un qui nous aime, eh bien, on peut toujours recommencer. Ricominciare !» Et ça commence comme ça.

Elle nous parle d'un amour essentiel, presque fondamental, celui qui fait pas de bruit, mais qui change tout. Et c'est pas une déclaration très spectaculaire, c'est pas un cri, c'est plutôt une certitude. Une phrase toute simple, presque murmurée. C'est tout. C'est toi. Toi qui donne un sens. Toi qui apaise, toi qui reste quand tout vacille. Et cette chanson, elle avance un peu comme une confidence, hein, comme une main posée sur l'épaule. Ou encore comme une lumière qui revient après une période trouble. Et les 20, elle raconte ce moment où on comprend que quelqu'un n'est pas seulement un amour, mais plutôt un repère. Alors, pas comme un miracle, pas comme une solution, plutôt comme une présence qui rend la vie plus respirable. Et c'est tout, c'est l'aveu d'une dépendance, d'une gratitude profonde, d'un lien qui ne se raconte pas avec des grands mots, mais plutôt avec des gestes, avec des silences, des évidences. Et dans sa voix, on sent cette fragilité solide, cette émotion qui tremble sans jamais se briser. Et elle chante l'amour comme une renaissance, comme une guérison lente, ou comme un retour à soi, mais grâce à l'autre. Alors c'est pas un amour parfait, c'est un amour vrai, humain, imparfait, mais en tout cas indispensable. Voilà, au fond, ça parle de ça, de la personne qui devient ton centre, de l'amour qui ne s'impose pas, mais qui s'installe, ou de cette lumière qui revient grâce à quelqu'un, de cette vérité toute simple, la réponse à tout tient en deux mots, c'est tout. Une chanson qui touche profondément.

L'amour est tout, c'est magnifique. On continue avec Giuseppe Anastasi, avec ce single qui porte son prénom d'ailleurs, Giuseppe. Et là, il se retourne sur lui-même comme on ouvre une vieille boîte en carton, pleine de photos, de lettres, de choses qu'on croyait avoir oubliées. Et c'est une chanson où il ne joue plus un rôle, où il ne raconte plus les autres, il se raconte lui, sans filtre, sans maquillage, avec cette honnêteté qui fait mal et qui fait du bien. Alors il parle de l'enfant qu'il a été, de l'homme qu'il est devenu, de toutes les fois où il s'est senti à côté, trop sensible, trop en décalage avec un monde qui va trop vite. Et dans cette chanson, il revisite ses failles, ses erreurs, ses excès, ses silences. Et il parle de la Sicile comme d'un poids et en même temps d'un refuge, d'une terre qui te forge et qui te retient, d'un soleil qui brûle autant qu'il éclaire. Et il parle de la musique comme d'une nécessité. Alors, pas comme d'un métier, mais plutôt une manière de respirer quand tout se serre, une manière de tenir debout quand la vie vacille. Et il parle de ces moments où il a écrit pour les autres, où il a mis des mots dans la bouche d'autres voix, et de ce moment où il a compris qu'il devait aussi écrire pour lui, pour ce Giuseppe qu'il avait laissé dans un coin. Et il y a dans ce titre une douceur immense, une fatigue, je dirais très belle même, une lucidité qui ne cherche pas à briller. C'est une chanson qui dit « Voilà qui je suis, avec mes cicatrices, mes doutes, mes élans, mes contradictions. » Et une chanson qui ressemble à un retour à la maison, mais pas une maison géographique, une maison intérieure, celle qu'on retrouve quand on arrête enfin de courir. Voilà, dans le fond, c'est ça, c'est l'identité, la mémoire, ce qu'on devient quand on accepte enfin de regarder son propre visage sans baisser les yeux. Une chanson qui ne juge pas, qui ne dramatise pas, mais qui accompagne et qui dit que se connaître, c'est déjà commencer à guérir.

Et on continue avec une autre sicilienne, c'est Giusy Ferreri. Alors, malgré que sa carrière musicale s'est passée du côté de Milan, elle est née en Sicile. Et on la retrouve avec son single Musica Classica. Et là, c'est pas une chanson sur Mozart ou sur les violons, hein. C'est une chanson sur la mémoire, sur les racines, sur ses amours qui ne meurent jamais vraiment. Et elle utilise cette expression « musica classica » comme une métaphore. La musique classique, c'est ce qui reste, ce qui traverse le temps, ce qui survit aux modes, aux ruptures, au silence. Et dans cette chanson, cette musique-là, c'est l'amour qu'elle a perdu. Et alors, elle raconte une histoire finie, terminée, mais pas effacée. Et qui continue de résonner en elle comme un thème ancien, un thème qu'on croit avoir oublié et qui revient intact dès qu'on ferme les yeux. C'est ce souvenir qui ne s'éteint pas, cette mélodie intérieure qui persiste même quand la vie a changé de décor. C'est l'idée que certains amours deviennent des classiques personnels et ne sont plus présents, mais ils restent fondateurs, indestructibles, gravés dans la mémoire comme une partition qu'on connaît par cœur. Et dans la voix de Giusy, il y a cette fatigue, cette nostalgie qui ne cherche pas à faire mal, mais juste à dire la vérité. Je t'ai aimé, je t'aime encore un peu, mais je continue d'avancer. Voilà, ça parle de ces histoires qui ne sont plus là, mais qui continuent de jouer en sourdine, comme une musique ancienne qu'on n'écoute plus vraiment, mais qui fait partie de nous. Et si va, sopravvivere alla...

On continue avec Giuseppe. Allez, on le retrouve avec Quando passa Maria. Et là, c'est une petite révolution qui traverse la rue. Il raconte l'arrivée d'une femme dont la présence bouleverse tout. Les voix se rassemblent comme un chœur, les guerres semblent s'arrêter, et l'air devient plus léger, et même le soleil paraît plus haut dans le ciel. Alors, rien n'est réaliste, tout est symbolique. Maria, c'est une apparition, une force lumineuse qui suspend le quotidien et qui transforme l'ordinaire en miracle. Et dans cette chanson, les personnages du village réagissent comme si un souffle divin venait de passer. On a Gino, qui maquille les défunts depuis 30 ans, qui retrouve la joie. Michele, qui ferme sa trattoria malgré la foule. On dit que même le Trentin renoncerait à son autonomie si Mali a décidé d'y marcher un samedi soir. Tout est hyperbole, tout est exagération poétique, mais c'est précisément ce qui crée cette magie. Et cette Maria, elle devient une figure quasi sacrée, parce qu'il dit « bella come una dea », hein, « belle comme une déesse ». Et son passage déclenche un attaque di cosmologia, un vertige cosmique dans la poitrine, comme si l'univers se réorganisait autour d'elle. Et puis, quand elle franchit le seuil de sa maison, tout retombe. L'anarchie joyeuse s'éteint, la nostalgie revient, et chacun attend déjà son retour, ce moment, cet assaggio di eterno, cet avant-goût d'éternité. Quando passa Maria, c'est pas trop une chanson d'amour au sens classique, c'est plutôt une célébration de la beauté qui réveille, de la grâce qui traverse un lieu et le transforme, de cette personne réelle ou imaginaire, mais dont la simple présence rend le monde meilleur, ne serait-ce qu'un instant.

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1: Alors nous on va garder Giuseppe et on va le retrouver avec son titre Trinacria. Mais d'abord, je voudrais vous expliquer qu'est-ce que c'est la Trinacria. Pour les Siciliens, c'est pas juste un symbole, c'est un cœur battant, une mémoire gravée dans la pierre et dans le sang, une manière de dire voilà qui nous sommes. Alors, c'est trois pointes qui dessinent l'île comme un triangle posé au milieu de la Méditerranée. Trois caps qui ont vu passer les Grecs, les Arabes, les Normands, les Romains, et qui ont tout absorbé, tout transformé, jusqu'à faire de la Sicile un monde à part. Alors au centre, il y a ce visage de Méduse, hérité des mythes, un visage qui ne fait pas peur mais qui protège, qui veille, qui repousse le mal comme un talisman accroché à la porte d'une maison. Alors autour, trois jambes en mouvement, un triskélion qui tourne, qui avance, qui dit que cette terre n'est jamais immobile, qu'elle est faite de départs, de retours, de migrations, de vents qui changent et de peuples qui se croisent. Et puis il y a les épis de blé, parce que la Sicile a longtemps été le grenier de Rome, hein, une terre fertile, généreuse, une terre mère. Et pour les Siciliens, la Trinacria, c'est tout cela à la fois. La force, la protection, la fertilité, l'histoire, la fierté, c'est un symbole qu'on porte en pendentif, qu'on accroche au mur, qu'on retrouve sur le drapeau sicilien. D'ailleurs, un rappel constant que cette île n'est pas seulement un lieu, mais une identité, une lumière, une manière d'être au monde. La Trinacria, c'est la Sicile qui se regarde dans un miroir et qui dit « Je suis ancienne, je suis multiple, mais je suis vivante ». Alors on retrouve ce single, la Trinacria. Et là, c'est la Sicile qui remonte du fond de la mémoire comme une lumière ancienne. Une île qui ne se raconte pas vraiment, mais qui se ressent, qui s'infiltre dans la peau, dans les gestes, dans la voix. Et c'est Giuseppe, Anastase, qui ferme les yeux et qui laisse revenir les parfums d'agrumes, le jasmin du soir, la mer qui respire contre les rochers, les villages accrochés aux collines comme des secrets qu'on ne confie qu'à ceux qui savent écouter. Et dans cette chanson, la Sicile, c'est plus un décor, c'est une présence, c'est une mer, c'est une blessure douce, une promesse qui ne s'éteint jamais. Elle est faite de peuples mêlés, de langues superposées, de prières murmurées, de mecs qui travaillent et d'autres qui tremblent, de beauté éclatante et de contradictions brûlantes. Et la Trinacria, c'est le retour de celui qui est parti, mais qui n'a jamais cessé d'appartenir à cette terre, à ce fil invisible qui tire toujours vers le sud, vers les rues étroites, vers les fenêtres. Une mer attend les tables composées de gens qui parlent fort, où on rit, où on se dispute, où on vit simplement. C'est une chanson qui dit que si le paradis n'existait pas, alors il aurait sûrement eu la forme de cette île triangulaire posée au milieu de la mer, avec ses cicatrices, ses miracles, ses silences et cette lumière qui ne ressemble à aucune autre. Et dans ce single, Giuseppe ne chante pas seulement la Sicile, il chante ce qui reste en nous quand on croit avoir tout quitté. Il chante la part de terre qui continue de battre dans son cœur, même très loin, même très longtemps après.

Alors, on va continuer avec une autre artiste donc, qui a collaboré, hein, qui a travaillé avec Giuseppe Anastasi. Et je vous propose Arisa, qui arrive à Sanremo en 2009 avec un sourire immense, une coupe improbable et une chanson qui semble légère, mais qui en réalité dit quelque chose de très profond. C'est le besoin vital d'authenticité. Dans un monde où tout sonne faux, où les relations se maquillent, où les mots se déforment, elle réclame une seule chose, la sincerità, la vérité quotidienne, celle qui permet de respirer. Et cette chanson, elle avance comme une comptine moderne. Derrière la douceur, il y a une lucidité très tranchante. C'est ce moment où on en a assez des faux semblants, assez des jeux, assez des phrases qui tournent autour du pot. C'est une femme qui dit « Je veux qu'on me parle vrai, qu'on m'aime vrai, qu'on vive vrai. » Une demande presque enfantine, mais qui touche à l'essentiel. L'amour ne tient debout que s'il est honnête. Et dans sa voix, on retrouve cette innocence assez courageuse quand même. Elle chante la sincérité comme un abri, un refuge, comme une promesse, comme une manière de remettre de l'ordre dans le chaos. Et c'est pour ça que la chanson a touché autant de monde, parce qu'elle dit ce que tout le monde ressent, mais que personne n'ose formuler. Et puis c'est aussi un autoportrait, celui d'une artiste qui refuse les masques, qui arrive sur scène telle qu'elle est, avec ses bizarreries, ses excès, sa pureté. Une femme qui ne joue pas un rôle, qui ne cherche pas à séduire, qui dit simplement « Voilà, c'est moi ».

Mac et Bella Sincerita, écrite par Giuseppe Anastasi, que l'on retrouve tout de suite avec son deuxième album, Schopenhauer et Altre Storie. C'est sorti en 2020. Un album plus mature, plus philosophique, un mélange de critiques sociales, de poésie intime, de réflexion existentielle et de portraits humains très sensibles. On retrouve une écriture plus politique, plus sociale, mais sans perdre sa délicatesse. Alors, dans ce titre, il regarde le monde droit dans les yeux et il dit tout haut : nous vivons dans une époque qui court trop vite, qui parle trop fort et qui s'agite pour masquer le vide. Alors, dans ce titre, Schopenhauer, il convoque le philosophe du pessimisme, alors non pas pour faire la morale, mais pour mettre un miroir devant notre époque. Un miroir qui renvoie l'image d'une société saturée de bruit, d'opinions instantanées, de certitudes fragiles. Et ce Schopenhauer devient une boussole inversée. Plus le monde s'agite, plus il faut apprendre à se retirer, à respirer, à penser par soi-même. Et il raconte la fatigue d'être constamment connecté, observé, évalué. Et il oppose à cette frénésie une forme de sagesse ancienne, presque stoïque. Une manière de dire que la vraie liberté commence quand on cesse de courir derrière ce que les autres attendent de nous. Alors c'est une chanson qui parle de solitude choisie, de silence nécessaire, de ce besoin vital de se retrouver loin de tous ces vacarmes, de ces écrans, loin des jugements. À ce titre, c'est plutôt un geste de résistance, refuser la superficialité, refuser l'illusion du bonheur instantané, refuser l'idée que tout doit être montré pour exister. C'est une invitation à ralentir, à penser, à sentir, à redevenir humain dans un monde qui oublie parfois ce que ce mot veut dire.

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Et on va continuer notre voyage à travers la Sicile. On part du côté de Catania, où est née Anna Castiglia, que l'on retrouve avec Mi Piace. Et elle, elle prend la société moderne à revers, avec un sourire en coin et une lucidité qui pique. Elle parle de ce qu'on dit aimer, de ce qu'on prétend aimer, de ce qu'on affiche aimer et de ce qu'on aime vraiment. Alors c'est une chanson sur les contradictions, les masques, sur cette manière qu'on a aujourd'hui de se définir par ce qu'on like, par ce qu'on montre, hein, par ce qu'on performe. Et dans ce titre, elle énumère, elle déroule, elle expose les goûts qu'on affiche pour paraître intelligent, les opinions qu'on répète pour pas être jugé, les postures qu'on adopte pour être du bon côté. C'est une chanson qui met à nu la comédie sociale, cette danse permanente où on veut être apprécié, validé, reconnu. Et derrière cette ironie, il y a cette vérité, le besoin d'exister vraiment sans mensonge, sans cette façade qui finit par nous étouffer. Alors elle chante avec une fraîcheur insolente, une voix qui semble sourire même quand elle grince. Et elle observe son époque avec une précision chirurgicale, hein, les réseaux, les opinions instantanées, les identités fabriquées, les contradictions qu'on porte comme des accessoires. Eh bien, Mi Piace, c'est une radiographie du présent, un miroir tendu à une génération qui veut tout aimer, tout comprendre, tout montrer, mais qui souvent ne sait plus très bien qui elle est. C'est une invitation à se regarder sans tricher. Voilà, Mi Piace, c'est ça. C'est l'identité de l'ère du like, la sincérité qu'on perd en route et la liberté qu'on retrouve quand on arrête enfin de jouer un rôle.

et on reste en Sicile avec Giuseppe Anastasi. Et celle-ci, elle est pour toutes les grands-mères. Vous savez combien en Sicile, la famille est très très importante, la descendance est très importante. Alors on retrouve la nonne, la grand-mère justement. C'est une lettre d'amour murmurée à celle qui a façonné un cœur, une manière de regarder la vie, une façon d'aimer. Et il remonte le fil de son enfance et il retrouve cette femme, petite mais immense, silencieuse mais lumineuse, qui lui a appris que l'amour ne se divise pas, il se distribue. Et il raconte une grand-mère née dans la faim, la guerre, une femme qui a connu le fascisme, la pauvreté, les privations, et qui malgré tout a gardé la douceur, la tendresse, la dignité. Une femme qui a élevé ses filles comme des trésors et qui a transmis les promesses, les illusions, les idéaux et cette vérité très simple: dans le monde, nous sommes tous égaux. Et dans ce titre, Nonna, chaque image est un souvenir. La pasta al forno du dimanche, les pâtes au four du dimanche, l'odeur de zagara et de rose, la maison toujours accueillante, la lumière qui ne s'éteint jamais. Et Giuseppe chante cette sagesse silencieuse, cette force tranquille, la bonté qui ne fait pas de bruit. Et il chante aussi la transmission. Cette femme a donné la vie à sa mère et à travers elle, à lui. Comme si son existence entière tenait dans ce geste de continuité. Et d'ailleurs, c'est vrai qu'en Sicile, on a tendance à appeler les grands-mères mâmes, une deuxième maman, pour pas dire une première des fois. Alors le refrain, c'est une promesse. Ti ricorderò, je me souviendrai de toi. Et même si elle s'envole, même si le ciel la reprend, eh bien elle reste là, dans les gestes, dans les goûts, dans les livres, dans les déjà-vus, dans ce ciel bleu où les souvenirs ne s'effacent jamais. Alors la nonna, c'est pas une chanson triste, c'est plutôt une célébration, une manière de dire que bien certaines personnes ne disparaissent jamais vraiment parce qu'elles ont laissé en nous une lumière qui continue de briller. Et celle-ci, elle est pour toutes les grand-mères là-haut, de nos très belles étoiles.

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1: Et allez, maintenant on s'envole pour la provincia di Caltanissetta, plus précisément à Serra di Falco, ce petit village, avec Salva Minella qui nous chante Amore, Amore et poi. Alors il raconte l'amour comme une succession de vagues, hein, ça arrive, ça déborde, ça casse, ça revient, et il ne cherche pas à intellectualiser les sentiments, il les vit, il les respire. Il les laisse exploser. Et l'amour, pour lui, c'est une force qui te prend, qui te retourne, qui te fait perdre la tête et qui, malgré tout, te ramène toujours au même point. Alors, il part de ces histoires qui commencent avec une intensité folle, qui brûle vite, fort, et qui laisse derrière elle une trace qu'on n'arrive pas à effacer. Alors, il raconte ce cycle. L'amour qui te soulève, qui te détruit un peu, qui te manque et qui revient quand tu pensais en être sorti. C'est une chanson sur la dépendance affective, sur le besoin de sentir l'autre, sur cette manière qu'ont certaines personnes de devenir un repère, même quand elles te font du mal. Et Salva porte cette vérité, cette passion, cette jalousie, cette fragilité, cette fierté blessée. Et il chante l'amour comme une addiction qu'on ne veut pas soigner. Alors il ne cherche pas à être sage, il dit ce que beaucoup vivent en silence, l'amour qui fait mal, l'amour qui fait du bien, l'amour qui revient toujours. C'est une chanson qui sent la rue, la nuit, les messages qu'on envoie trop tard et ce cœur qui, malgré tout, continue de dire « Amore ».

Monsieur Salva Minella, la voix du Sud. Et on continue avec Cosa Vostra. Et là, c'est Giuseppe Anastasi qui entre dans l'univers de Chakalab. Comme on entre dans une pièce pleine de fumée, avec ironie, avec cette envie de dire les choses sans les enrober. Hein. C'est une chanson qui parle de pouvoir, de contrôle, de ces systèmes invisibles qui décident pour toi, qui t'imposent leurs règles, leurs codes, leurs vérités. Alors bien sûr, ce titre, il joue évidemment avec l'écho de la Cosa Nostra, mais pas avec la mafia des films, plutôt la mafia moderne. Celle des opinions imposées, des jugements rapides, des réseaux qui t'avalent, des institutions qui te servent et des gens qui pensent savoir ce qui est bon pour toi. Et dans ce single, il dénonce cette société où tout le monde veut mettre son nez dans ta vie, où chacun se croit autorisé à te dire comment vivre, comment penser, exister. Un morceau qui parle de résistance, de dignité, de cette envie de reprendre son espace, son souffle, sa vérité. Une chanson qui dit « Allez, gardez vos règles, gardez vos systèmes, gardez votre monde, et moi je marche ailleurs. » Et il y a dans ce titre une énergie presque rebelle, un mélange de colère et de sourire, hein, cette manière de se moquer du pouvoir, en le regardant droit dans les yeux. Alors on a Chakalab qui apporte le grain, le rythme, la rue, et Giuseppe qui apporte la plume, la précision. Et ensemble, ils construisent un morceau qui frappe, hein, qui secoue, qui refuse cette soumission. Voilà, au fond, Cosa Vostra parle de ça, de cette liberté, de la vraie. Celle qui ne demande pas la permission, celle qui ne s'excuse pas ou pas d'exister, celle qui refuse d'être avalée par les systèmes, les clans, les opinions toutes faites. Une chanson qui dit « Je ne fais pas partie de votre monde » et c'est très bien comme ça. »

Et allez, on reprend notre jet privé, on se re-envole du côté de Catania avec Carmen Consoli. Un petit clin d'œil puisqu'elle est née là-bas. On la retrouve avec Amore Luci. Et c'est une chanson qui parle de l'amour dans sa forme la plus essentielle, la plus dépouillée, presque primitive même. C'est un sentiment fait de lumière, de gestes banals, de présence silencieuse. Hein. C'est un amour qui ne cherche pas à impressionner, mais plutôt à apaiser. Un amour qui éclaire. C'est cette idée que l'amour véritable n'a pas besoin d'artifice. Alors, il n'y a pas besoin de grands discours, ni de promesses impossibles. Il se reconnaît dans la douceur d'un regard, dans la chaleur d'une main, dans la lumière qui traverse les jours ordinaires. Et elle chante cet amour qui ne sauve pas du monde, mais qui aide à le traverser. Celui qui ne résout pas tout, mais qui rend tout plus supportable. Et dans ce titre, il y a une dimension presque spirituelle. La lumière évoquée n'est pas seulement celle du soleil ou d'un paysage sicilien, c'est une lumière intérieure, celle qui naît quand on se sent enfin à sa place, en sécurité et comprise. Alors elle décrit cette paix que l'on trouve parfois auprès de

Et je voudrais adresser un grand merci à vous, les auditeurs de Top Italia. Vous êtes de plus en plus nombreux à venir nous rejoindre. Merci à tous les Siciliens des quatre coins du monde qui se connectent sur Top Italia pour ce programme Il Sole dell'Italia avec Giuseppe Anastasi, que l'on retrouve tout de suite avec son troisième album, Canzoni Senza Click. Et c'était, je vous l'ai dit en début d'émission, c'est sorti en avril 2026. Alors cet album, il marque un tournant artistique. Il choisit de tout enregistrer sans métronome, dans un geste volontairement anti-numérique, presque politique. Et il revendique un retour au temps humain, à l'imperfection, à la respiration naturelle des chansons. Et il décrit lui-même ce disque comme une petite résistance à l'algorithme. Un album qui ne cherche pas les chiffres, mais plutôt les connexions réelles. Alors cet album, il comporte 9 titres, tous centrés sur la vie contemporaine, la société, la peur du futur, mais aussi la possibilité d'espérer. Et on va le retrouver tout de suite avec Al Satie. Et dans ce titre, il nous parle

Ou du moins, il parle à tous ceux qui ont touché le fond, à ceux qui se sont retrouvés un matin sans force, sans direction, sans lumière, et qui pourtant sentent encore quelque chose battre quelque part, très faiblement, comme une braise qui refuse de s'éteindre. Alors c'est une chanson qui ne juge pas, qui ne moralise pas, mais qui tend la main doucement, comme on le ferait avec quelqu'un qu'on aime. Alce, si ça veut dire lève-toi. Et pas comme un ordre, plutôt comme une invitation, comme un souffle. Comme un rappel que la chute n'est jamais la fin de l'histoire. Alors il raconte ces moments où la vie te met à genoux, où tu ne reconnais plus ton visage dans le miroir, où tu as l'impression que tout ce que tu construis s'effondre d'un coup. Et pourtant, au milieu de ce chaos, il glisse une vérité très simple. Tant que tu respires, tu peux recommencer. Tant que tu es là, même cabossé, même fatigué, même brisé, tu peux te relever. Et dans ce titre, Al-Sati, il y a cette idée que la dignité ne se mesure pas à la réussite, mais à la capacité justement de se remettre debout encore et encore, même quand personne ne te regarde. C'est une chanson qui parle de courage qui peut paraître ordinaire, hein, de ces petites victoires invisibles, mais qui changent une vie. Et cette chanson, elle dit que la force n'est pas dans les muscles, mais dans le cœur, dans la volonté de faire un pas, puis un autre, même minuscule, même tremblant. Al-Sati, c'est un appel à la vie, un rappel que rien n'est figé, que rien n'est perdu, et que tout peut recommencer si tu acceptes de te relever, ne serait-ce qu'une fois de plus.

Et maintenant, si on prenait une carétine et qu'on s'arrêtait du côté de Syracuse avec Tony Pitoni, qui prend le mot « amore » et le ramène dans la rue, dans la peau, dans la réalité. Alors, pas l'amour des films, pas l'amour des cartes postales, l'amour qui colle, qui brûle, qui fait mal et qui fait vivre en même temps. Hein, cet amour qui se dit avec un accent, avec un souffle, avec des gestes, plus qu'avec des phrases. C'est l'amour du Sud, viscéral, et qui n'a pas peur d'être excessif. Et dans ce morceau, Tony Pitoni raconte un amour qui n'est donc pas parfait. Alors, il n'est pas poli, il n'est pas instagrammable. C'est un amour qui crie, qui rit, qui casse, qui revient, qui ressemble à la vie réelle. C'est chaotique, c'est intense, c'est imparfait. Et c'est là que Tommy Cash entre en scène, avec son univers décalé, presque surréaliste, qui vient casser les codes et donner au morceau une dimension encore plus folle, plus inattendue. Et il crée un choc esthétique, hein, la chaleur méditerranéenne d'un côté et l'absurde glacé de l'autre. Et ce single, L'Amore, c'est l'amour comme instinct, l'amour comme addiction, comme survie. C'est pas un concept, c'est plutôt un terrain de bataille où on se perd, on se trouve, on se réinvente. C'est une chanson qui assume la jalousie, la fragilité, la dépendance. Une chanson qui dit « Je t'aime comme je suis, avec mes défauts, mes excès et mes contradictions ».

et nous on repart du côté de Palerme avec Giuseppe. Avec ce titre, Non mi dire mai la verità. Ne me dis jamais la vérité. Et c'est cette confession à voix basse qu'on fait quand on sait que la vérité pourrait tout détruire. Quand on préfère l'illusion à la douleur, hein, quand on demande à l'autre de mentir juste assez pour que le cœur tienne encore un petit peu. Et dans cette chanson, il raconte ce moment fragile où l'amour n'est plus solide, où les fissures sont visibles, mais où on n'a pas encore la force de regarder l'effondrement en face. Alors c'est une supplique très douce, mais désespérée. Hein. Ne me dis pas ce que je sais déjà, ne mets pas de mots sur ce qui fait mal. Laisse-moi encore une nuit, encore une respiration, encore un mensonge pour ne pas tomber. Et c'est une tension entre lucidité et déni, entre la peur de perdre et la peur de savoir. Hein. C'est l'histoire de quelqu'un qui se sent, qui sent que l'autre s'éloigne, que quelque chose s'est éteint, mais qui préfère rester dans la pénombre plutôt que d'affronter la lumière de la vérité. Alors il y a une immense vulnérabilité presque enfantine, ce besoin de protéger son cœur même au prix d'un mensonge. Et ce titre, il parle justement de ce paradoxe. Hein. Parfois on préfère une illusion qui réchauffe à une vérité qui brûle. Parfois on demande à l'autre de ne pas parler, non pas pour sauver l'histoire, mais pour sauver ce qui reste de nous. Et l'amour parfois c'est aussi ça, retarder la fin pour respirer encore un peu.

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1: E puoi non dirmi la, non dirmi mai la verità, on s'envole du côté de Catania avec Angelo Cavallaro, qui pose une demande presque enfantine, mais qui brûle. Amami di più, aime-moi plus. Alors pas aime-moi bien ou aime-moi comme avant, non. Plus, plus fort, plus vrai, plus haut, plus loin même. Et c'est ce moment où l'amour ne suffit plus à tenir debout, où on sent que quelque chose glisse, que quelque chose s'éteint, et on tente de sauver ce qui peut encore l'être. Alors il ne joue pas le macho, pas le dur, il dit la peur de perdre, de ne plus compter, de devenir un souvenir. Et il dit ce besoin presque vital d'être choisi, préféré, d'être aimé sans demi-mesure. C'est vraiment le cri de quelqu'un qui sent que l'autre s'éloigne et qui, au lieu de se taire, ose demander « Reste, serre-moi et donne-moi plus ». Et il y a dans sa voix cette tension typique du Sud. Hein. On sent la fierté qui tremble, la vulnérabilité qui affleure, la passion qui déborde, même quand elle tente de se contenir. Alors il chante l'amour comme un combat, comme une lutte pour ne pas laisser mourir ce qui a été construit. Il ne demande pas un miracle, il demande juste un geste, un signe, une preuve que tout n'est pas perdu. Donc, Amami di più, c'est la fragilité des relations, la peur de ne plus suffire, ce besoin immense d'être aimé sans condition, de cette vérité toute simple. Parfois, pour sauver une histoire, il faut juste oser dire « J'ai besoin de toi et aime-moi un peu plus ». Amami di più.

Et nous, on continue avec Giuseppe, qui navigue, navigo à vista. Alors, il avoue qu'il avance sans carte, sans boussole, sans plan préétabli. Comme on traverse la vie en regardant droit devant, avec juste assez de lumière pour voir le prochain pas. Et il parle de cette époque où tout change trop vite, où les certitudes s'effritent, où les routes tracées n'existent plus, et où il ne reste qu'une seule manière d'avancer, à vue, au feeling, avec le cœur comme seul instrument de navigation. Et il raconte la fragilité d'un homme qui ne prétend pas savoir, qui ne prétend pas maîtriser, qui accepte de se laisser porter par les courants, les vents, les rencontres, les erreurs. C'est une manière de dire que la vie n'est pas un itinéraire GPS, mais plutôt une mer ouverte, parfois calme, parfois violente, où on apprend à tenir debout en perdant l'équilibre. Et c'est aussi une déclaration de sincérité. Alors, il ne joue pas au héros ou au sage, il dit simplement qu'il fait ce qu'il peut, comme tout le monde, avec ses peurs, avec ses doutes, ses élans, en parlant de ces jours où on se sent perdu, de ces nuits où on cherche un phare, de ces moments où on avance quand même parce qu'on n'a pas le choix, parce que rester immobile ferait encore plus mal. Et dans cette navigation incertaine, il y a cette idée que l'imperfection n'est pas un défaut, mais plutôt une manière d'être vivant. Donc personne ne sait vraiment où il va, personne ne possède la carte du monde, personne ne maîtrise la mer, alors on avance comme on peut, avec ce qu'on a, en espérant que le vent tourne du bon côté. Et parfois, c'est suffisant pour continuer.

Alors, le prochain single, je vous avoue, je l'affectionne très particulièrement. Beaucoup de souvenirs avec cet artiste et aussi avec cette chanson que je dédicace à tous les Siciliens des quatre coins du monde. C'est Tony Tabi avec Ciao Siciliano. Alors, Tony qui parle à sa terre comme on parle à quelqu'un qu'on aime trop. Alors, il parle avec fierté, avec sa colère, avec tendresse, avec cette douleur qui ne disparaît jamais vraiment. Mais c'est une déclaration brute, viscérale, où la Sicile n'est plus un décor, mais un personnage, un parent, un fantôme, un poids, et en même temps une lumière. Alors Tony Tabi dit « Ciao », comme on dit « Je pars », mais aussi comme on dit « Je reviens ». C'est le salut de celui qui quitte l'île pour chercher mieux ailleurs, mais qui sait qu'il porte la Sicile dans sa voix, dans ses gestes, dans son accent même, dans sa manière de regarder le monde. Et c'est l'histoire de tous ceux qui sont partis, qui ont dû partir, et qui ont laissé derrière eux une terre magnifique et compliquée à la fois, une terre qui te nourrit et te blesse en même temps. Alors il parle des rues, des odeurs, des familles, des traditions, de cette chaleur humaine qui te manque dès que tu t'en éloignes. Et il parle aussi des difficultés, des injustices, de ce qu'on ne dit pas dans les brochures touristiques. Et puis, il y a cette fierté immense, indestructible. Cette manière de dire « Je suis Sicilien, même quand je suis loin, même quand je change de ville, même quand je change de vie. » C'est une identité qui ne se négocie pas, qui ne se dilue pas, qui reste là dans le cœur, dans le sang et dans la langue. L'amour pour cette terre qui te manque même quand elle t'a fait souffrir, ce lien indestructible qu'on appelle l'appartenance.

Ciao ciao a te amici siciliani, on continue avec Giuseppe, avec ce titre Neruda, et il invoque le poète de l'amour pour parler de ce qui dérobe, de tout ce qui brûle, de tout ce qui ne se contrôle pas. Alors c'est pas une chanson sur Pablo Neruda, hein, c'est une chanson qui utilise son nom comme un mot de passe, un mot clé, un mot qui ouvre la porte à l'intensité, à la passion, à ces émotions qui ne tiennent pas dans les phrases ordinaires. Et il raconte ce moment où l'amour devient trop grand pour être dit, trop fort pour être contenu, trop vivant pour rester sage. Alors il parle de l'excès, du vertige, de cette manière qu'on a parfois d'aimer comme on tombe, sans calcul, sans filet, sans plan B. Et il y a dans ce titre, d'un côté le désir de dire, de tout dire, de mettre des mots sur ce qui brûle, et de l'autre, la conscience que les mots ne suffisent jamais et que même les plus beaux poèmes ne peuvent pas contenir un cœur qui déborde. Alors il sait que l'amour n'est pas un texte parfait, mais plutôt un chaos magnifique, un désordre qui fait du bien, un tremblement qui remet tout en place. Et c'est aussi une manière de dire que l'amour n'est pas raisonnable, il n'est pas logique, il n'obéit à rien. C'est un territoire où on avance à l'instinct, où on se perd, où on se retrouve, où on se reconnaît. Au fond, c'est ça, c'est quand l'amour déborde, quand il devient trop grand pour la vie quotidienne, il faut un poète pour le porter, et parfois, ce poète, c'est nous.

Et on va retourner du côté de Catania avec cette bella siciliana. C'est Gianni Celeste qui rend hommage à une femme. Mais à travers elle, c'est toute la Sicile qu'il célèbre, une Sicile vivante, charnelle, fière, avec ses contrastes, ses excès, sa beauté. Et cette chanson, c'est pas seulement un portrait féminin, c'est un paysage, une identité, une appartenance. Et dans ce morceau, cette bella siciliana, cette femme sicilienne, elle devient la terre qui t'élève, celle qui te nourrit, celle qui te manque dès que tu t'en éloignes. Alors elle est forte, elle est douce, elle est volcanique, elle a le caractère de l'Etna. La chaleur des rues de Catagne, la lumière des après-midi d'été. Et Gianni Celeste, elle la chante comme on chante une légende familiale, avec respect, avec désir, avec cette admiration qui ne s'explique pas, mais qui se ressent. Et dans ce titre, il y a cette manière typique du néo-mélodique de mêler l'amour et la terre, la passion et les racines. Alors cette femme, elle n'est pas idéalisée, elle est réelle, elle est fière, elle est entière, elle aime fort. Elle souffre fort, elle vit fort, et c'est précisément ça qui la rend belle. Et la chanson a dit aussi que la Sicile, c'est pas seulement un lieu, c'est plutôt une manière d'être, une manière d'aimer, une manière de tenir debout. Et Gianni, avec sa voix rock, raconte cette beauté-là, une beauté qui se porte comme on porte un drapeau, avec une immense fierté. Une chanson qui sent la mer, le soleil, et cette fierté sicilienne qui ne s'excuse jamais. Bella Siciliana.

Il Sole dell'Italia. Aujourd'hui, on aurait pu l'appeler Il Sole della Sicilia avec à l'honneur Giuseppe Anastasi. Mais pas que, puisque c'est toute la Sicile qu'on met à l'honneur aujourd'hui dans cette émission. Alors, on continue avec un autre titre de Giuseppe, Figlia degli Dei. Et c'est l'histoire d'une femme qui n'a rien de mythologique, mais qui, dans sa manière d'exister, dans sa façon de traverser le monde, elle porte quelque chose de sacré. C'est une femme qui n'a pas été bénie par les dieux, mais qui a dû se fabriquer seule, à coups de courage, de blessures, de recommencement. Une femme qui a grandi dans les fissures, dans les silences, dans les zones où personne ne regarde, et qui pourtant avance avec une dignité qui illumine tout autour d'elle. Alors il parle de celles qui ne demandent rien, qui ne réclament pas d'applaudissements, qui ne se mettent pas en scène, mais qui portent sur leurs épaules un monde entier, des responsabilités, les peurs, les attentes et les injustices. Et ce titre, c'est un hommage à ces femmes qui ne se plaignent pas, qui encaissent, qui protègent, qui aiment, qui tiennent debout même quand tout s'effondre. Des femmes qui ne sont pas nées déesses, mais qui le deviennent à force de résister. Alors on ressent cette admiration presque silencieuse. Il observe cette femme comme on observe une force naturelle. Alors, pas parfaite, pas invincible, mais vraie, intense, indestructible dans sa fragilité même. Et il raconte ses cicatrices comme des médailles, ses failles comme des preuves de vie, ses gestes comme des prières. Et c'est la reconnaissance de cette beauté qui ne se voit pas dans les magazines, mais dans les yeux, dans les mains, dans la manière de se relever encore et encore. Alors ce titre, c'est pour toutes ces femmes qui ne demandent rien et qui méritent tout. Toutes ces femmes qui ne sont pas nées pour être admirées, mais qui finissent par l'être parce qu'elles portent en elles une lumière que personne ne peut éteindre. Des femmes qui ne sont pas des déesses, mais qui ont l'allure, la force et la vérité.

Et on va se faire plaisir avec un doublé hein, pour ceux qui étaient là en début d'émission. Comme je vous l'ai dit, Alice a eu un très beau rapprochement, on va dire ça comme ça, avec Giuseppe Anastasi et qui lui a écrit cette superbe chanson Magica Fa, voilà. Et cette fois-ci, c'est une histoire d'amour comme on raconte un conte de fées. C'est moderne, c'est fragile et la magie existe encore, mais on sait qu'elle peut s'éteindre d'un souffle. Alors c'est une chanson qui parle de ces relations qui commencent comme un rêve, avec cette lumière très douce, cette innocence, cette sensation d'être enfin à la bonne place. Une histoire qui semble écrite pour durer, comme une fable qu'on connaît déjà par cœur. Mais derrière la douceur, il y a une lucidité. Alice chante la magie, mais elle chante aussi la peur de la perdre. Elle parle de ce moment où on sent que quelque chose change, que le conte commence à se fissurer, que la réalité entre dans la pièce. Et Magica Fa, voilà, c'est l'histoire d'un amour qui a été beau, très beau même, mais qui glisse doucement vers la fin et que l'on regarde s'éloigner avec tendresse plutôt qu'avec colère. Et dans sa voix, on ressent cette pureté qui ne ment pas, la joie du début, la fragilité du milieu et la nostalgie de la fin. Alors elle raconte simplement ce que c'est d'aimer vraiment, croire en la magie, puis apprendre à la laisser partir quand elle ne tient plus. C'est l'amour comme un conte qu'on vit intensément, de la beauté des débuts, de la douceur des souvenirs et de cette vérité que même les plus belles histoires ont une dernière page. C'est une chanson qui ne pleure pas, juste elle se souvient.

Et parmi les dernières, hein, quand même, hein, parce que cette émission, elle va pas tarder à toucher sa fin. Bon, ça va, c'est pas fini. Allez, on continue avec Zanzare, avec Giuseppe, qui observe le monde moderne comme on observe une pièce fermée, envahie par des moustiques. Alors ça bourdonne, ça pique, ça dérange, ça empêche de dormir, et pourtant on continue à vivre là-dedans comme si c'était normal. Et dans cette chanson, les moustiques, ce ne sont pas des insectes, ce sont les pensées qui tournent en rond, les angoisses qui reviennent la nuit, les petites violences quotidiennes, les notifications qui vivent.

Des choses qui ne te tuent pas, mais qui t'épuisent, qui t'usent, qui te grignotent la tranquillité. C'est une chanson sur la fatigue mentale, sur le trop-plein, sur cette impossibilité de trouver un silence, vraiment, un vrai silence. Et pourtant, cette chanson, c'est un sourire, un clin d'œil, une manière de dire que malgré tout, on continue. On se gratte, on soupire, on peste, mais on avance. Hein, la vie pique, elle bourdonne, elle dérange, mais elle continue de valoir la peine d'être vécue. Et parfois, il suffit d'allumer la lumière pour que tous les moustiques s'envolent. Ou au moins, pour les voir venir.

Et bien sûr, les Siciliens, vous qui êtes à l'écoute, vous savez, on ne peut pas parler de la Sicile sans parler de la tarentelle. Alors, pour tous ceux qui ne connaissent pas, la tarentelle, c'est quoi? C'est une danse traditionnelle du sud de l'Italie. C'est très vif, c'est rythmé, c'est festif. Elle est profondément ancrée dans le folklore populaire, notamment en Campagne, en Calabre, dans les Pouilles et aussi donc en Sicile. Alors à l'origine, elle était accompagnée d'une musique très rapide, jouée avec des instruments comme le tambourin, la guitare, le violon, l'accordéon même. Et son nom vient de la ville de Tarente dans les Pouilles et d'une ancienne croyance selon laquelle la danse aurait servi de remède à la morsure de la tarentule. On pensait que les personnes piquées par cette araignée entraient dans un état de transe ou d'agitation extrême et que seule une danse frénétique permettrait de les guérir. Alors même si cette explication est aujourd'hui considérée comme une légende, elle a fortement marqué l'imaginaire autour de cette danse. Et puis avec le temps, la tarentelle s'est devenue surtout une danse festive et sociale, pratiquée lors des fêtes de village, des mariages, des célébrations religieuses. Alors elle varie selon les régions, mais en Sicile, elle peut être plus mélodique, plus chantée, tandis que dans d'autres régions du sud, elle est parfois plus rapide, plus percussive. Alors aujourd'hui encore, elle reste un symbole fort dans la culture musicale italienne et de ses traditions populaires. Allez, en voici une, régalez-vous.

0: Et voilà comment on se revoit un petit en train de danser dans les bals familiaux, dans les cérémonies. Ouh là là, que de souvenirs. Allez, on continue avec Giuseppe, que l'on retrouve avec La Ballata del Sorce. Alors, c'est la vie comme une fable, un peu tordue, un peu sombre, un peu drôle, mais où le héros n'est pas un prince ni un poète, c'est plutôt un rat. Et c'est justement la danse des rats. Un rat qui avance dans les coins, qui survit dans les ombres, qui connaît les bas-fonds mieux que les salons, et qui pourtant continue de chercher sa place dans un monde qui ne veut pas de lui. Alors, il parle de ceux qu'on ne regarde pas, de ceux qu'on juge trop vite, de ceux qui vivent en marge, mais qui paradoxalement comprennent la vie mieux que ceux qui se croient au centre. Et dans cette balade, ce rat, c'est un miroir, le miroir de nos peurs, de nos contradictions, de nos petites lâchetés. Et il avance dans un décor qui ressemble au nôtre, à une société qui brille en surface, mais qui en dessous grouille de solitude, de fatigue, de survie. Et il utilise l'image du sorce et du rat pour dire que parfois, on se sent tous un peu comme ça, à chercher des miettes de sens, à éviter les pièges, à courir dans des labyrinthes qu'on n'a pas choisis. Et pourtant, malgré tout, on continue, on avance et on résiste. Alors, il y a une tendresse immense pour les invisibles, pour les cabossés, pour ceux qui n'ont pas les bons codes, mais qui ont le cœur solide. Une chanson qui dit que la dignité ne dépend pas du costume qu'on porte, mais de la manière dont on traverse la nuit, et qui rappelle que même les rats ont une histoire, une musique, une vérité à eux, et que parfois leur balade en dit plus sur le monde que tous les discours bien rangés. Cette manière qu'on a de survivre dans un monde qui ne nous facilite rien, mais où on trouve quand même quelque part une raison de continuer à marcher.
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Et allez, nous on continue notre voyage en Sicile. On va retrouver tout de suite Lorenzo Ucciullo, qui est né du côté de Solarino, provincia di Siracusa, et Di Martino, qui lui est né du côté de Palerme. Alors ensemble, ils partagent cette origine, hein, ce qui explique aussi leur forte identité musicale liée au sud de l'Italie et aux sonorités méditerranéennes. On les retrouve avec Innamorarsi perdutamente non è mai un affare. Et là, ils prennent l'amour et le regardent avec cette lucidité très tendre, qui est leur marque d'ailleurs. Ils le racontent comme une évidence dangereuse, une évidence qui attire, qui brûle, qui coûte, parce que tomber amoureux, vraiment amoureux, ce n'est jamais une bonne affaire. Hein. C'est un risque, un saut, une perte de contrôle assumée. Alors il parle de l'amour comme d'un commerce perdant, un investissement irrationnel où on sait qu'on va perdre quelque chose, du temps, de la tranquillité, un morceau de soi peut-être. Mais ils disent aussi que c'est précisément pour ça qu'on y va. Parce que l'amour n'est pas un calcul, c'est pas une stratégie, c'est pas une opération rentable. L'amour c'est un vertige, un abandon, une folie, tout ce qui fait du bien, même quand elle fait mal. Et leur écriture est pleine de détails minuscules, de gestes, de sensations. L'amour qui te retourne, qui te déplace, qui te rend vulnérable. Et ils chantent la beauté justement de cette vulnérabilité, la poésie de ce déséquilibre. Et derrière l'ironie du texte, il y a cette idée que ce qui ne rapporte rien est souvent ce qui compte le plus. Et leur voix se mêle comme deux pensées qui se répondent, deux consciences qui savent que l'amour est une perte, mais une perte nécessaire. Donc voici Innamorarsi perdutamente non è mai un affare. C'est l'amour comme un pari fou, la beauté de perdre un peu de soi, de la douceur de se laisser tomber, de ce qui n'est pas rentable, et souvent ce qui nous sauve.

Et nous, on va continuer avec Giuseppe qui prend l'histoire d'amour la plus célèbre du monde et qui la ramène dans notre époque, une époque où les tragédies ne se jouent plus sur les balcons de Vérone, mais dans les écrans, les messages non lus, les attentes qui s'effilochent, les promesses qui se perdent dans le bruit du quotidien. Alors je vous propose Giulietta e Romeo 2.0. Et là, c'est Roméo et Juliette qui ne meurent pas pour s'aimer. Ils s'épuisent à essayer de se comprendre. Ils se cherchent dans un monde qui va trop vite. Ils se perdent dans une relation qui n'a plus rien de mythique. Juste deux êtres humains qui tentent de tenir debout dans un amour cabossé. Et dans cette version, ils racontent l'amour moderne sans filtre. Les malentendus, les silences, les petites lâchetés, les gestes qui manquent, les mots qui arrivent trop tard. Et ils montrent que les histoires d'amour d'aujourd'hui ne sont pas moins intenses que celles d'hier, mais qu'elles se heurtent à d'autres obstacles. La peur de s'engager, la fatigue, les distractions, les blessures qu'on traîne depuis trop longtemps. C'est l'idée que même les plus grandes histoires peuvent se réduire à deux personnes qui essaient de ne pas se faire de mal, qui avancent à tâtons, qui se débattent avec leurs propres contradictions. Et ils regardent ces deux amants qui ne savent plus comment s'aimer et qui voudraient faire mieux, mais qui n'arrivent pas toujours, et qui se débattent avec leurs limites. Alors il dit que l'amour n'est plus une tragédie grandiose, mais plutôt une lutte quotidienne, une négociation permanente entre ce qu'on voudrait être et ce que l'on est vraiment. Nos tentatives de sauver quelque chose dans un monde qui ne laisse plus beaucoup de place au miracle, un peu comme un miroir posé devant notre époque.

0: Et parmi les dernières, comme je vous le disais, on va garder Giuseppe hein, avec ce titre Titoli di coda. Et il regarde sa vie comme on regarde un film qui touche à sa dernière scène. Alors pas une fin tragique ni spectaculaire, plutôt une fin sereine où on comprend que tout ce qu'on a vécu, les erreurs, les amours, les chutes, les renoncements, ont finalement un sens. Et c'est ce moment où on accepte que certaines choses sont terminées, que certaines portes ne se réouvriront pas, que certains chapitres ne reviendront plus. Et pourtant, dans cette acceptation, il y a une lumière, une paix, une forme de gratitude. Et il fait défiler les visages qu'il a aimés, les routes qu'il a prises, les illusions qu'il a laissées derrière lui. Alors il ne regrette rien, il observe. Il regarde sa vie comme un spectateur qui reste dans la salle quand tout le monde est déjà parti, juste pour écouter la musique du générique, juste pour savourer encore un peu ce qui vient de se passer. Alors, c'est la mémoire, c'est la maturité, c'est la capacité de dire « J'ai fait ce que j'ai pu, j'ai aimé comme j'ai su, et maintenant, je le laisse aller. » Et on ne parle pas de renoncement, c'est plutôt le passage. Il dit que chaque fin ouvre un espace, un silence, une possibilité que les titres de fin ne signifient pas que tout est terminé, mais que quelque chose d'autre peut commencer plus lent, plus vrai, plus aligné. C'est une chanson qui parle de la vie comme d'un film imparfait mais sincère, un film où l'essentiel n'est pas dans les scènes spectaculaires, plutôt dans les détails, dans les gestes, dans les respirations. Il y a une beauté immense dans le fait de reconnaître qu'un cycle se termine, une beauté dans la lucidité, dans la douceur, dans la manière de laisser partir ce qui doit partir, et parfois, c'est dans le générique que l'on comprend enfin l'histoire.
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1: Bon, allez, avant de retrouver Tony Bruni avec Il Carettino Siciliano, je voudrais d'abord vous expliquer qu'est-ce que c'est ce carettino. Et c'est une petite charrette en bois, peinte à la main que l'on croyait ou que l'on voyait autrefois dans toutes les rues de Sicile. Une œuvre d'art roulante, je dirais même un musée ambulant, un morceau d'histoire qui avançait lentement derrière un cheval, décoré comme pour une fête. Alors, chaque carettino était unique, hein, des couleurs éclatantes, des scènes de chevaliers, de saints, de batailles, de légendes populaires. Hein. C'était la fierté d'une famille, la signature d'un artisan, la carte d'identité d'un village même. Mais le carettino, c'était pas seulement un objet, c'était la Sicile qui se raconte. Il transportait tout. Les récoltes, les marchandises, les enfants, les rêves même, hein, le lien entre les villages, le bruit familier des routes poussiéreuses, le symbole d'une vie simple, mais pleine, intense. Alors je vous propose ce titre de Tony Bruni qui remonte le temps et qui ramène la Sicile d'autrefois, celle des routes poussiéreuses, des villages qui sentent le pain chaud, des après-midi où on entendait au loin le bruit des sabots. Et le carettino, c'est pas seulement un moyen de transport, hein. Là c'est un symbole, un morceau d'histoire, un morceau de culture, un morceau d'identité. C'est la Sicile qui avance lentement, fièrement, avec ses couleurs, ses légendes et ses contradictions. Et il chante ce carettino comme un chante un souvenir d'enfance, avec tendresse, avec précision, avec cette émotion qui serre la gorge sans faire mal. Et le carettino, c'est le père qui travaille, c'est le grand-père qui raconte, c'est la fête du village, c'est la vie simple mais pleine, c'est la Sicile qui n'avait pas encore été avalée par la modernité. La Sicile des gestes lents, des regards francs, des traditions qui se transmettaient sans qu'on s'en rende compte. Et il y a aussi une certaine nostalgie. Cette conscience que ce monde-là n'existe plus vraiment, qu'il a été remplacé par des voitures, par des écrans, des rythmes qui ne laisse plus le temps de respirer. Mais Tony Bruni ne pleure pas ce passé. Il le célèbre. Il le garde vivant dans la musique, dans la voix, dans les images qu'il fait surgir. Et ce carettino devient comme un talisman, comme un rappel que la Sicile a été et de ce qu'elle porte encore dans son cœur. Alors c'est la mémoire d'un peuple, la beauté des choses simples, la fierté d'une terre qui ne s'oublie pas. On n'oublie jamais d'où on vient. C'est une chanson qui sent la poussière dorée, les chemins, la peinture éclatante de ces charrettes, hein, la voix des anciens et cette appartenance qui ne s'efface jamais.

0: Alors un grand merci à tous d'avoir été à l'écoute de cette émission. Merci à tous les Siciliens des quatre coins du monde qui êtes à l'écoute de Il Sole dell'Italia. Aujourd'hui consacré à la Sicile, à Giuseppe, à Anastasi. Mais pas que, hein, on a fait le tour un petit peu de toutes ces régions de Sicile. On est parti de Catania, Syracuse, on a fait le tour, hein, vraiment on a fait le tour. On a pris le jet, on a pris le train, on a pris l'avion, bref, on a tout pris. On n'est pas confiné, donc on s'en sort bien. Non, c'est pas vrai, faut pas dire ça à l'antenne. Ouais, c'est pas bien, c'est pas bien. Non, allez, on continue pour une dernière avec Giuseppe Anastasi, avec La Foresta, Che Nessuno Sa Dov'è. Et puis après, je vous laisserai avec un petit côté rap pour parler de la Sicile. Et on se quittera comme ça, je vais laisser la place à Stéphane et à Valentine. Vous oubliez pas, la rediffusion, c'est mercredi 8h-11h et jeudi 20h-23h. Allez, je vous présente le dernier titre. La Foresta, Che Nessuno Sa Dov'è. C'est une chanson qui parle d'un lieu qui n'existe pas sur les cartes. Un lieu qui n'a pas d'adresse, pas de coordonnées, pas de route pour y arriver. C'est une forêt invisible, secrète, presque mythologique, mais qui en réalité n'est rien d'autre que l'intérieur de chacun de nous. Alors dans ce duo, on a Giuseppe et Irene Ferlito qui chantent cette zone intime où on cache ce qu'on ne montre à personne. Les peurs, les blessures, les désirs, les souvenirs qu'on n'ose pas toucher. C'est une forêt dense, pleine de clairières et d'ombres, où on se perd autant qu'on se retrouve. Et cette chanson, elle avance comme une marche lente sous les arbres. On entend deux voix qui se cherchent, qui se répondent, qui se reconnaissent. Alors lui, il parle de cette forêt comme d'un refuge, un endroit où il peut enfin respirer loin du bruit du monde. Et elle, elle y voit un territoire fragile, un espace qu'il faut protéger, un lieu où on entre, mais qu'avec douceur. Et ensemble, ils disent que chacun porte en soi un endroit secret, un endroit que personne ne connaît vraiment, un endroit où on va quand tout devient trop lourd, trop rapide, trop bruyant. Et c'est l'idée que la vérité ne se trouve pas dans les villes, ni dans les écrans, ni dans les discours, mais dans ce silence intérieur qu'on oublie trop souvent d'écouter. Et puis il y a cette douceur entre ces deux voix, une douceur presque sacrée, comme si chacun disait à l'autre « Je ne sais pas où est ta forêt, mais je peux marcher avec toi jusqu'à l'orée. » On parle de confiance, d'intimité, de la possibilité de laisser quelqu'un entrer dans ce lieu que personne ne connaît. Et c'est ce territoire intérieur que l'on garde secret, mais qui devient plus lumineux quand quelqu'un, un jour, trouve le courage de frapper à sa porte. Allez, je vous laisse avec cette douceur et je vous retrouve dimanche prochain, Il Sole dell'Italia, tous les dimanches, 11h-14h.
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2: Alors, on vous souhaite un beau réveil, plein de bonnes choses. Aujourd'hui, il va faire beau, donc il faut en profiter.

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2: Sniff. Bah, écoute, on va être dans quelques minutes à Cannes et donc Fabrice Massera va nous dire si il fait beau sur la croisette.
1: Tu rêves.
2: Dai, va. Possiamo sognare, no? Voilà, merci pour ton petit coucou que tu as fait aux personnes qui ont été blessées dans l'attentat hier.
1: Je voulais simplement dire que je leur souhaitais un bon rétablissement. Espérons que tout aille bien.
2: Merci. Alors bonjour les amis du dimanche matin, en commençant la journée avec un bon cappuccino. Aujourd'hui dans le sommaire, eh bien dans quelques instants nous aurons un direct du Festival de Cannes avec notre ami Fabrice Massera, avec une interviste de... Non, je vous dis pas, ce sera la surprise. Et en deuxième partie, vers 9h45, nous aurons le groupe de chant de femmes, Lama Jazz, qui seront en concert le samedi 30 à 20h et le dimanche 31 à 15h, 57 rue Étienne Marcel à Montreuil. Et ils chanteront en direct dans Cappuccino dans quelques minutes. Mais de suite, direction La Croisette à Cannes avec Fabrice Massera.

0: Oh, ça te dit quelque chose, ce générique, Fabrice?
1: Buongiorno, oui, oui, c'est la musique du tapis rouge, Camille Saint-Saëns.
0: Voilà, tout à fait. Alors, on se demandait... Quel
1: temps? Je suis pas en smoking ce matin.
0: Ah non, dommage. En principe, c'est le NEPAP qui est de sortie là-bas. Hein. C'est le NEPAP qui est de sortie. Hein.
1: Oui, oui.
0: Obligatoire le pour les
1: obligatoire.
0: Hommes.
1: Ouais. Obligatoire.
0: Alors, quel temps il fait, là, juste pour nous faire bisquer?
1: Alors, le point météo, de ces jours-ci, il y a énormément de vent. Ce matin, il y a un petit peu de vent, mais il fait très beau. De toute façon, il fait toujours beau. Voilà, il fait pas hyper chaud, mais il fait très beau.

0: voilà, le jour se lève gentiment là, sur la baie de Cannes. C'est magnifique.
1: Bon, la semaine dernière, j'avais dit, oh non, il pleut toujours à Cannes. Puis finalement, tu vois, cette
0: année, c'est bon. Des fois, oui, année, des fois, oui, bon. Mais cette année, non.
1: Ça a l'air
0: cette
1: d'être
0: année,
1: bon.
0: Il fait beau.
1: C'est bien parti.
0: Ouais.
1: Alors, qu'est-ce qui se passe à Cannes et qu'est-ce que tu as vu de beau? Raconte-nous un peu.
0: Alors, oui, je vais vous donner un petit mot sur le Festival de Cannes, parce que c'est toujours un miroir de la société actuelle qui questionne les problématiques d'actualité, les mutations de notre société. Et donc, il y a par exemple une scène d'agression sexuelle par le personnage de Pierre Ninet dans l'histoire parallèle de Asghar Farhadi, qui est une adaptation du Décalogue 6 de Krzysztof Kieślowski. Il y a le personnage de Léa Seydoux dans Gentle Monster, dont le mari possède des centaines d'images pédopornographiques sur son ordinateur, donc ce qui va avoir des conséquences sur son couple. Ou encore une femme en couple sous emprise de son compagnon dans Si tu penses bien de Géraldine Nakache, que j'ai vu hier. Donc voilà, c'est un peu de la violence ordinaire de la société
1: c'est dur, hein.
0: Aujourd'hui.
1: Ouais, mais c'est un peu la
0: c'est pas toujours évident, mais
1: d'aujourd'hui.
0: Par exemple, dans le film de Géraldine Nakache, son compagnon, c'est un super papa, c'est quelqu'un qui n'est pas violent et pourtant qui la met sous emprise. Donc c'est une sorte de violence ordinaire, mais qui a de multiples conséquences, évidemment, dans sa famille. Donc c'est le cinéma permet ça parce que la longueur d'un film permet d'aborder tous les petits aspects, tous les... On dit les signaux faibles qu'on ne repère pas, et c'est vrai que ça nous aide aussi dans nos vies pour repérer quelques quand ça va pas, mais voilà, on ne sait pas, c'est pas de la violence physique qui est voilà, on dit bon c'est bon, on n'a pas envie de ça, on identifie tout de suite, c'est une violence beaucoup plus insidieuse.
1: Ouais.
0: Voilà un peu les premières impressions des films que j'ai vus.
1: D'accord. On se rappelle, il y a quelques années en arrière, toi aussi, sûrement, tu te rappelles, tu parlais d'une scène de violence terrible, c'était avec Monica Bellucci, où les femmes étaient tombées dans les pommes. Hein,
0: là, c'était carrément, c'était
1: terrible,
0: carrément un viol. Donc c'est pour ça, là, c'était plus violent. Là, c'est plus une violence ordinaire et qui traverse la société. Et bon, c'est pas aussi choquant à regarder. Mais c'est vrai que ça nous interpelle et bon voilà, c'est pas que du divertissement, c'est aussi des questionnements comme ça sur la société.
1: Bon, ok, on espère qu'en deuxième semaine il y aura des sujets un peu plus sympas.
0: Alors, léger.
1: Un peu plus léger.
0: Leggero, comme chante Ligabue.
1: Si, alors tu as eu aussi un interview très sympa, une petite question mais très sympa.
0: Voilà, donc j'aurais parlé du film coproduction franco-italienne de La vie d'une femme, Charline Bourgeois-Taquet, avec Léa Drucker, Eri De Luca, Laurent Capelluto. Je rappelle juste l'histoire. Gabrielle, une chirurgienne interprétée par Léa Drucker d'âge mûr, qui est sans enfant, qui est accaparée par son travail, par sa famille aussi, qui est aidante envers sa famille. Et donc, j'ai assisté le lendemain de la projection du film à la conférence de presse. Et donc, j'ai posé une question à Eri De Luca, évidemment, l'occasion était trop belle. Et aussi, j'ai fait un petit témoignage à Léa Drucker.
1: On écoute tout de suite.
2: Bonjour, Fabrice Mazera, Radio Aligre et Top Italia. Je voulais exprimer mon coup de cœur à Léa Drucker pour l'écho qu'elle donne aux métiers médico-sociaux dans vos films. La coordination manualité-oralité. Un magnifique ballet. J'avais une question pour Eri De Luca. Comment vous témoignez dans votre travail de l'âme qui mute? L'anima che muta, mutande.
3: Moi, je m'occupe plus du corps que de l'âme. Je suis plutôt un écrivain physique qui reçoit les idées à travers l'expérience physique du corps. Donc la tête est la dernière à savoir qu'est-ce qui se passe. Et alors, mais ça que me plaît, j'ai vu ce soir ce film. Et j'ai aimé le fait qu'il s'agit de la vie d'une femme, mais aussi de la vie d'une citoyenne. Une citoyenne qui s'engage complètement dans sa dévotion au travail et à son commitment, à son engagement pour mieux faire pour la société. Et donc il y a cette chose petite, héroïque, de certaines personnes qui sont une minorité dans notre société, mais qui arrivent à tenir ensemble les fibres d'une société qui est délabrée maintenant.
1: Voilà, alors Eric Deluc, lui, il a dit, moi, c'est plutôt le corps qui m'intéresse que l'âme. C'est sympa, cette réponse, je trouve. C'est très direct.
0: Oui, et d'ailleurs, quand je pensais à toi, Michel, quand je posais cette question, parce que j'avais vraiment à 2 mètres de moi Mélanie Thierry.
1: Ah oui, tu m'as dit.
0: Avec les cheveux courts, elle était avec une chemise, cravate, façon un peu garçonne. Et d'ailleurs, je te recommande même, conseil personnel pour toi, La Femme 2, c'est un de tes derniers films, c'est un film de David Roux sorti le 8 avril, où elle crève l'écran, parce que là, dans le film, la vie d'une femme, elle a un beaucoup plus petit rôle, mais elle a un premier rôle dans La Femme 2, qui est un destin féminin au sein d'un couple dans un milieu catholique traditionnel. Voilà, si tu as l'occasion de regarder, elle est magnifique dans ce film.
1: Tu n'as pas fait de photos avec elle, qu'on te voit
0: Non, j'ai pas fait de photos avec elle, mais je t'enverrai des photos d'elle avec sa tenue à Cannes, là, c'est fantastique. Je voulais juste, avant de parler de Vittorio De Sica, parler d'un coup de cœur, c'est le film Fatherland de Paweł Pawlikowski, c'est un réalisateur polonais. C'est sur le personnage de Thomas Mann qui Visconti avait adapté Mort à Venise. Le film est magnifique, c'est vraiment mon coup de cœur, c'est un film en noir et blanc, il revient dans l'Allemagne nazie à l'après-guerre. Il y a des chants polyphoniques, c'est pour ça que je pense à la Madjez, et des chants polyphoniques dans le film qui sont de toute beauté. Ça fait penser un peu à l'année dernière à Marion Dac d'Alarané, qui était l'Union à Venise en 61. Voilà, c'est magnifique, ça s'appelle Fatherland. Mais sinon, le gros morceau, je l'ai vu hier soir, c'est le documentaire sur Vittorio De Sica, avec une délégation italienne qui était très nombreuse dans la salle. C'est un documentaire majeur vraiment sur une figure essentielle de l'histoire du cinéma italien. Rapidement, Vittorio De Sica, il a commencé en tant que chanteur, ensuite il était comédien, c'est le premier acteur du cinéma parlant italien. Il a obtenu un premier Oscar pour un film non anglophone avec Sciuscia. Après, ça a été Le voleur de bicyclette, 5 Oscars au total. Son film préféré, c'est Umberto D. Et donc, dans le documentaire, il y a des intervenants prestigieux. Il y a le réalisateur Wes Anderson, qui est producteur exécutif du film. Il y a Isabella Rossellini, qui raconte comment son père, Roberto Rossellini, avec Vittorio De Sica, sur des marches de Rome, ont donné naissance au réalisme italien en parlant de l'Italie des pauvres, ce qui fut mal vu à l'époque par l'État, par le gouvernement, mais a eu un énorme écho aux USA, où les Italo-Américains se sont vraiment reconnus et ont beaucoup honoré le néo-réalisme italien. Il y a les réalisateurs Francis Ford Coppola dans le documentaire, les frères Dardenne, Asghar Farhadi, l'actrice Dominique Sanda et deux invités récents de Cappuccino, de toi Michel, Nicola Piovani, le compositeur, et que tu avais reçu il y a quelques temps, plusieurs fois d'ailleurs je crois, et Jean Gilly qui signe un ouvrage tout sur Vittorio De Sica et qui vient aussi de signer un ouvrage tout sur Luchino Visconti qui vient de paraître. Voilà. D'accord. Donc, dans le documentaire, on aborde aussi l'intimité du maître parce qu'il avait deux familles. Parce qu'à l'époque, dans les années 50, en Italie, la loi interdisait le divorce.
1: Et oui, il y en avait beaucoup.
0: Obligé de rester marié à sa première femme.
1: Ouais, ouais.
0: Donc, voilà. Et aussi sa relation avec le Cesare Zavattini, son scénariste, une collaboration de 3 décennies. Et je vais terminer avec ça. Ce qui était très drôle que raconte Zavattini, c'est qu'il décrit leur relation comme le cappuccino. On ne sait pas qui est le café ou le lait, tellement ils sont unis.
1: Donc, c'était une relation.
0: Une relation unique.
1: Ok, merci bien. Alors on se retrouve nous dans 15 jours parce que tu feras justement une émission un peu plus complète pour parler de tout ça.
0: Voilà, donc la suite du festival, ce sera le dimanche 31 mai pour
1: 9h30,
0: avoir la suite du festival de Cannes. Et j'aurai d'ailleurs une interview d'un ami de Cannes, d'un ami de l'Italie, un grand technicien de la photographie. Ce sera Nico Saliagas qui sera en interview.
1: C'est vrai, superbe photographe. Merci à toi, bonne semaine.
0: Et on se retrouve très vite. Merci beaucoup Michel, merci à toute l'équipe.
1: Merci.
0: Ciao.

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1: Alors, nous sommes effectivement avec la Magese et donc on est content parce que c'est vrai que ça fait très longtemps qu'on les a pas eus au micro de Cappuccino. Ça fait, oh là là, je sais même pas depuis combien de temps. C'était rue de Montreuil, donc c'est oui, assez loin. Et donc on a Anna Andreotti et Margherita Trefoloni. Merci à vous deux d'être là parce que c'est toujours un peu compliqué pour vous le matin parce que je sais que souvent vous faites des répétitions, voire des spectacles le samedi soir. Comment ça va? Comment va la Magese?
2: Elle va bien, elle est fatiguée comme toujours, mais elle va bien.
1: Vous êtes en pleine répétition, puisque cette semaine, on s'est eu au téléphone plusieurs fois. Et c'est vrai qu'à chaque fois, on dit, oh, on sort de répétition, c'est compliqué, etc., etc. Donc voilà. Alors, racontez un petit peu, parce que comme ça fait déjà peut-être 3-4 ans, je ne sais même pas exactement depuis combien de temps vous êtes venu à Cappuccino. Qu'est-ce que la Magese? Comment est née la Magese? Que fait la Magese? C'est plein de questions. Voilà, vous répondez toutes les deux, soit Anna, soit Marguerite.
2: Mais la Magese, elle est née en 1991, hein, au moment que je suis arrivée sur Paris. Et à l'époque, elle s'occupait essentiellement de théâtre et écriture contemporaine. Mais dans tous les spectacles de la Magese, il y a toujours eu une grande partie de chant. Etc. Après, à fur et à mesure, quand je suis arrivé à Paris, en 91, j'ai connu la dame qui chantait tout à l'heure.
1: Marine et Joanne.
2: J'ai connu Joanne, j'étais à l'université. Et donc, j'ai suivi ses cours. Et donc, du coup Magese, elle a pris un virage terriblement tendance, disons, chant des traditions orales italiennes. Voilà. Et à partir de là, au bout d'un moment, elle a fait plein de copains, plein d'amis qui partagent cette aventure. Et en quelle année est arrivée Marguerite?
3: Eh ben, 2009. En fait, Anna, elle a dirigé un groupe qui s'appelait Chant des Rages et des Révoltes à Montreuil. Et ça me parlait bien. Ouais. Donc voilà, c'était des chants traditionnels, mais qui étaient effectivement... dans la fonction du soutien aux luttes. Et donc, voilà, on s'est rencontrés comme ça. Et puis, petit à petit, il y a eu tous les projets, justement, sur les traces de l'immigration italienne.
2: Francesca Perugini.
4: Buongiorno.
2: Et voilà, chose est devenue une chose, au fur et à mesure, c'est une sorte de famille des fous furieux du chant et du théâtre, voilà, parce que j'arrive pas à faire autre chose, parce que c'est mon métier. Voilà.
1: Alors, on revient juste deux secondes, parce qu'on est parti un peu vite, mais juste un hommage de Anna Marini, on l'a écouté tout à l'heure, c'est parce que c'est quelqu'un que vous connaissez bien, qui est très important dans votre parcours. Et puis, on a dit d'ailleurs qu'on ferait peut-être en fin d'année une émission sur la date de sa naissance, parce que là, c'était il y a très peu, c'était la date de sa mort. Hein, Giovanna
2: le
1: Marine
2: 8,
1: est décédée il y a très
2: 8,
1: peu de temps, le 8, il y a quelques...
2: Il y a deux ans.
1: Deux ans déjà. Deux mots sur Giovanna Marine, la grande prêtresse des chants traditionnels italiens.
2: Pas que ça, hein, c'était une compositeur, un très bon compositeur, un des meilleurs compositeurs de musique contemporaine, vocale. Hein, entre autres, c'était quelqu'un qui faisait de la collecte, de la recherche. C'était une pédagogue extraordinaire. Elle a fait des petits un peu partout, dont on fait partie. Et c'était un être humain rare, d'une générosité, une humanité. Voilà.
1: Elle aimait beaucoup la France parce qu'on voit souvent, voilà, sur Internet, on revoit des stages qu'elle a fait avec vous, hein, notamment, pendant des années. Elle parlait bien le français. Donc, il y avait aussi cette interaction avec la France.
2: Mais la France a été accueillante

0: laquelle. Elle était accueillante au moment où en Italie, politiquement, ce n'était plus accueillant. Donc on ne trouvait plus à travailler si on avait des idées un peu trop à gauche.
1: Ah, d'accord.
0: Et la France est un peu plus ouverte.
1: Ouais, ouais. Donc c'est pour ça que voilà, et on espère faire une émission ensemble sur elle dans quelques mois maintenant. Voilà. Donc on revient là avec la Magèse. Alors mais qu'est-ce qui vous a donné cette idée d'aller rechercher les chants traditionnels italiens, bah, souvent un peu des chants de femmes. Et puis on a souvent en tête cette idée des mondines. Hein. C'est souvent un petit peu par là que ça a commencé parce que les gens qui connaissent un petit peu chants traditionnels italiens, enfin même en France un petit peu, on commence avec Bella Ciao, c'est très bien, alors que Bella Ciao c'est pas du tout le chant habituel, c'est les mondines qui ont chanté ces chants-là dans les rizières. Pourquoi vous avez été dans cette recherche des femmes qui...
0: C'est pas forcément les femmes.
1: Hein. Non.
0: L'amour pour les chants traditionnels vient de Giovanna, qui nous a ouvert la porte. Et aussi, ça vient d'un travail qui a démarré en 2010, et que c'est un travail qui continue encore, qui s'appelle « Sur les traces de l'immigration italienne ». Du moment où moi, personnellement...
1: Ça, on en parlera un peu plus tard, si tu veux bien, parce que c'est important. Non, mais c'est important.
0: Mais c'est ça, c'est la réponse à ta question. Donc,
1: d'accord. parce que, en fait, ça, c'est quelque chose d'important aussi, ce que vous faites, cette collecte.
0: Non, mais ça fait partie de ça, dans le sens... Giovanna, elle nous disait toujours, allez enregistrer aussi en France, il y a des choses. Ah, et moi, d'accord. Quand j'ai eu des enfants... petit, je ne pouvais plus aller en Italie à écouter les gens qui chantaient. Et donc, je me suis mis à écouter les gens qui chantaient encore ici. Et c'est là qu'est née cette histoire. Et après, maintenant, on y retourne à là, dans les endroits où les gens nous ont chanté. Et on redécouvre les gens qui continuent à chanter et qui continuent à tenir vivante une capacité, un savoir-faire, une intelligence, une culture rare et unique.
1: Alors on va écouter justement là le chant des martyrs, hein, c'est vous qui avez choisi les chansons et les passages où vous allez même faire des lectures et vous allez même chanter. Pourquoi le chant des martyrs?
0: Mais justement parce qu'un jour je me suis trouvé près de l'hôpital Thénon, dans un appartement rez-de-chaussée où j'ai interviewé un certain monsieur Henri Crotti, qui était un résistant, médaille d'or de la résistance, qui avait entre autres organisé toute la résistance du côté de Poitiers, hein, dans tous ces coins-là, et qu'un jour, il était en camp de concentration près de Poitiers, et il a organisé la fuite de plus de 40 prisonniers, la veille d'être déporté en Allemagne. Ce qui a donné lieu au film américain avec Anthony Quinn, je crois qu'il y a...
2: La grande évasion.
0: La grande évasion. Et c'était un être humain rare, absolument pas égocentré sur tout ce qu'il avait fait, très touchant. Et donc à partir de ces témoignages, après il y en a eu une montreuilloise qui a témoigné, qui est de la famille Fontanotte à Fiche Rouge, un autre monsieur à Montreuil qui m'a raconté de son grand-père et de son père qui imprimait, son grand-père il imprimait tous les faux papiers, en s'étant en Fidélie, Paris, etc. Et donc, voilà.
1: Pour ça, mais qui a écrit ce
0: Personne n'a écrit. Non. C'est des témoignages que moi j'ai coupés.
1: Que tu as mis en chanson.
0: Non. Et donc, Henri, il a chanté, dans les chants qu'Henri Crotti m'a chanté, il y a entre autres le chant des martyrs,
1: d'accord,
0: qui a chanté dans les camps de concentration en se mettant debout sur une table. Les jours où il a su de la mort de Saint-Pé et de Gabriel Péri, qui ne sont pas que des rues.

0: Et vous êtes à l'écoute de Cappuccino, nous sommes avec la compagnie La Maggese. Alors, Anne, ce chant, il est ni français ni italien.
1: Il est russe.
0: Voilà. Mais on sent quand même dans les cœurs, hein, ça sent.
1: Ouais, c'est un chant russe de la révolution de. C'était pas la révolution de 17, c'était une avant, je crois, une tentative de révolution avant, voilà, où ils avaient été massacrés. Donc voilà, logiquement, il y a du communisme dans l'histoire parce que beaucoup de résistants, ils étaient communistes.
0: Oui, tu as parlé de l'affiche rouge, hein, qu'on peut voir aussi, qui est également garibaldien, on connaît bien.
1: Ouais.
0: La salle des garibaldiens qui va peut-être être sauvée.
1: Oh, ça, c'est formidable. C'est super, ouais, ça c'est une très bonne nouvelle.
0: Communauté qui s'est un petit peu. On rappelle que donc vous serez en concert le 30, samedi 30 à 20h et le dimanche 31 à 15h, 57 rue Étienne Marcel à Montreuil. Voilà. Vous voulez peut-être, tu voulais préciser quelque chose ?
2: Oui, juste en fait l'enregistrement donc qu'on vient d'entendre, en fait, c'est un concert que nous avons fait avec les Chœurs de l'Immigration à la salle Prévert auprès de Saint-Gervais. En fait, c'était un concert qui était organisé par une association qui aide en fait les migrants, qui s'appelle les Solidaires du Pré, donc auprès de Saint-Gervais. Et du coup, voilà, c'est les Chœurs de l'Immigration qui chantent.
0: On salue aussi Francesca Perugini. Come stai? Ben, voilà. Comment tu as rejoint la Maggese?
3: J'ai rejoint la Maggese il y a pas mal d'années. Je ne saurais pas dire exactement. Je pense 2011,
1: décembre 2011.
3: 2011, presque, voilà. Et donc, depuis, c'est une aventure qui continue, qui prend de l'ampleur, qui prend beaucoup d'ampleur dans ma vie. Donc, voilà, j'essaie de suivre tous les projets foisonnants de Anne et de Marguerite. Et donc, voilà, c'est une deuxième partie de ma vie, quoi. Donc.
0: Et pourquoi à Montreuil? Parce qu'on voit que c'est souvent à Montreuil que vous faites des concerts et... Pourquoi ce... Il y a beaucoup d'Italiens qui sont là-bas.
1: Parce que quand Maggese est née dans le 18e, il faut dire. Voilà. Et un jour, j'ai déménagé à Montreuil.
0: C'est tout bête.
1: Voilà.
0: Alors, et, au fait, une question toute bête aussi. Qu'est-ce que ça veut dire, la Maggese?
1: La jachère. La jachère, ça veut dire que c'est quand toi tu plantes, je sais pas, tes tomates, hein, l'année d'après, si tu es un pollueur de terre, tu bourres ta terre d'engrais et tu replantes tes tomates. Mais si tu es quelqu'un qui respecte un peu le cycle de la nature, tu laisses reposer ton champ, tu plantes les tomates dans celui d'après et ton champ il se régénère. Et ça, c'est la Maggese.
0: D'accord, vous n'allez pas faire ça, vous n'allez pas laisser une année comme ça. Hein,
1: non, mais on met beaucoup d'années pour sortir des choses.
0: Je crois que vous avez beaucoup de concerts prévus pour cette année 2026. Alors là, on va vous écouter faire une lecture et un chant, lecture passage friolant. Expliquer, Margherita.
2: Oui. Donc oui, c'est un extrait en fait du spectacle qu'on fera donc les 30 et 31 mai à l'Airie, dont tu parlais, et c'est un passage en fait, un échange de paroles entre donc Caterina, donc qui est la petite nièce en fait de Spartaco Fontanot, donc dans l'affiche rouge, et une autre personne qu'on a interviewée qui s'appelle
1: Jean-Frédéric, on ne va pas dire le nom, qui est frioulant, voilà. Dont le père, il est parti en camp de concentration et il est revenu. Ouais.
2: J'ai pas tous les documents, mais certaines choses. Mon arrière-grand-père Fontanot. Ici, il y a toutes les cartes du parti, les certificats. Ecco, vedi, en 44, les frères les plus petits est mort, fusillé par les Allemands. Et les plus grands... En 43, fusillé par les Allemands.
1: Oh, il a un passé mort extraordinaire, mon père. Il est mort. Mais bon, extraordinaire à Paris, surtout.
2: Il a été résistant.
1: Oui. C'était un peu tous les communistes qui étaient résistants.
2: Voilà. Nerone Fontanot, décédé à Biervienne. C'est un camp connu. Hein. Mon arrière-grand-père. Ah oui, lui, il est mort dans les années 60. Mais ça, ma grand-mère me l'a dit avec lucidité. Lui... Il est mort quand ses fils sont morts.
1: De 1920 à 1945, mon père, il avait donné énormément.
2: Émancipazione friulana?
1: Oui. C'était une chorale, tous friulans. Chorale Giuseppe Verdi. Ils sont tous issus du Parti communiste. Tous. Et lui en était un des responsables.

0: de cette équipe-là pendant la guerre est né donc un groupe de résistants.
1: Ma grand-mère reçoit encore aujourd'hui la retraite des résistantes. Tu vois, tu peux les lire dans les livres, tu sais que les résistants vivaient cachés dans la clandestinité, donc évidemment mes grands-parents, ayant été partisans, ils ont dû vivre comme ça. Et pourtant tu fais pas la liaison. Je ne me suis jamais posé des questions sur comment ils ont vécu dans la clandestinité. Les documents, les cheveux teints, les faux noms, capitaine. Par contre, pour eux, c'est comme ça. Et quand on demande, bah oui, on était des clandestins.
2: Très beau quand vous chantez toutes les trois. Ça raconte des histoires terribles, mais en même temps, c'est important ce devoir de mémoire. Parce que, en fait, effectivement, tous ces gens, malheureusement, que vous avez même recueilli les témoignages, commencent à partir. Et donc, c'est important qu'il y ait une trace, bah c'est pour ça d'ailleurs que vous appelez ça sur les traces de l'immigration italienne. Alors, comment ça se passe quand vous avez décidé à aller vers les gens pour leur demander, ben voilà, raconte-nous ta vie, qu'est-ce qui s'est passé, est-ce que ça a été dur, etc. Est-ce que les gens, comment ça se passe? Est-ce que les gens s'ouvrent? Est-ce que c'est compliqué quand il y a des choses dures? Est-ce qu'on en parle?
0: Le contraire, moi je raconte toujours qu'est-ce que j'ai fait, qu'on peut me raconter tout. Je m'offre en matière comme immigrante. Du moment que moi aussi je suis immigrante, ce n'est pas une immigration dure comme beaucoup d'autres gens, mais quand même, quand on est immigrant, on sait très bien qu'est-ce que c'est difficile quitter d'où on vient, que c'est dit comme ce statut de non-habitant nulle part parce que tu restes étranger en Italie et en France à bout d'un moment. Donc tu t'offres comme tu connais qu'est-ce que c'est le ressenti des gens. Et les gens, ils s'ouvrent. Après, le fait de ne pas filmer, mais d'interviewer, enregistrer seulement, l'enregistreur, on l'oublie. Et aussi, je dis toujours, si tu veux que ça ne soit pas enregistré, ça ne sera pas enregistré. Donc, j'éteins l'enregistreur. Ou ils peuvent me dire, regarde ce morceau-là. Et à chaque fois que j'ai fait un montage des textes, parce que là, par exemple, c'est deux personnes qui se ne sont jamais rencontrées. Hein, une était en banlieue, dans les Yvelines, il me semble, et l'autre, c'est à Montreuil. Hein. Et donc, ils ne se sont jamais rencontrés, donc je leur envoie les textes, comment je les montais, et s'ils veulent changer quelque chose, ils le changent. Je ne change pas leurs mots, hein. Je monte les choses ensemble. Et donc, et ça m'est arrivé, je crois, une fois, mais vraiment des petites choses, quelqu'un qui était plus timoureux par rapport à certaines choses, mais sinon voilà, jamais même moi, donc dans ces cas-là, ça sera pas moi qui va jouer ce témoignage-là, mais c'est un autre comédien qui va venir d'Italie, mais même quand je joue un homme, les gens ils se sont pas trahis parce que du fait que tu as été là, tu les as écoutés parler. Souvent, ces gens sont devenus des amis. J'ai beaucoup d'amis, moi, maintenant. Beaucoup d'amis, des filles, les fils. Et voilà, on se trouve malheureusement des fois aux enterrements, à chanter. C'est devenu une façon de lire la France, lire l'Italie à travers un moment de confiance. Ouais.
2: Alors, on va écouter la Partiro Faro Partens.
1: Oui, Marguerite. Ça c'est donc il y a la collecte des chants, il y a la collecte des chants ici en France, aussi en Italie parce que nous organisons beaucoup des voyages en fait, des recherches et là-bas parce qu'il y a encore énormément de gens qui chantent et pas que dans les rites disons de la sacrée, mais il y a beaucoup de lieux de résistance du chant. Et donc, dans un de ces voyages, en fait, on est allé à Gênes écouter il Trallallero, donc qui est un chant très, très particulier.
0: Mais ça vient, tout à l'heure, c'était Fabrice Mazer, non?
1: Oui, voilà, si, exact. Si,
0: donc, un jour, j'ai interviewé la maman de Fabrice,
2: Louise.
0: Louise. Et avec des amis à elle qui m'ont chanté beaucoup de chants. Et dans ces champs-là, leur village, c'est juste à haut de Gênes. Hein, même si c'est en Émilie-Romagne, parce que la province est Ferrière. Mais Torrio, c'est à haut de Gênes. Il y avait des petits bouts de choses qui me rappelaient tellement le Trallallero. Et donc, on a organisé un voyage pour aller écouter le tralalaire. On s'est fait des amis qui on a ramenés même ici à faire un stage. Donc c'est une façon à nous aussi de comprendre ce monde avec des allers-retours.

0: Merci à la compagnie de la Magez d'être avec nous ce matin, Francesca, Anne et Marguerite. Et en fait, on est content parce qu'on sait qu'ils vont encore chanter dal vivo. Et ça, ça nous plaît parce qu'il y a une émotion qui ressort. C'est extraordinaire parce qu'en plus, il faut expliquer qu'on est dans un petit studio avec des micros qui sont voilà, un peu serrés, tout ça. Et finalement, j'espère que pour vous, ça passe très bien aussi. Voilà, merci à eux trois. Juste pour revenir à ces témoignages que vous récoltez, vous en avez combien?
1: J'ai dépassé au moins, je pense que j'ai largement dépassé les 95 témoignages. Mais c'est des heures. À bout d'un moment, le dernier, je l'ai fait l'année dernière.
0: Ouais. C'est la 9e station, c'est ça ce que...
1: Ah ben là, on a dépassé la 13e.
0: Ah, 13e, ouais.
2: Parce que c'est, il y a aussi beaucoup de, enfin, il y a aussi des entretiens qui ont été faits à Charleville-Mézières, à Sète, à Dijon. Donc, il y a quand même une amplitude.
0: Et ce qui serait bien, c'est que, en fait, nous, on est un média audio. Donc, ces témoignages, il faudrait absolument que nous, on en passe une partie dans Cappuccino, parce que c'est des témoignages d'émigrés italiens qui sont dus en France, qui ont eu des problèmes et tout, etc., qui expliquent leur vie. Et ça, ça parle à tout le monde, ça parle à tous les auditeurs. Donc il y a un moment, il faudrait qu'on essaye de trouver un système pour pouvoir en passer quelques-uns. Ça serait super. Alors, vous allez donc de nouveau chanter les Montevergini. Expliquez-nous ce que c'est.
1: Montevergine Connection, c'est un spectacle que désespérément on essaye de faire depuis 2020. Hein? Donc on va y arriver un jour, on va y arriver j'espère cet été. Et c'était à partir de la réflexion de pourquoi la figure de la femme ou comment la sexualité est vue dans ce monde, dans le monde de la tradition orale, donc du chant de tradition orale. Ça fait que ça nous a amené à chanter énormément de chants religieux, entre autres des saintes et des vierges dans tous les sens.
3: Des martyrs,
1: des choses mais vraiment crues.
0: Terrible quoi.
1: Terrible. Oui. Et mais des très très beaux chants.
0: Finalement, voilà. Il n'y avait pas de femmes. On aperçoit qu'il y avait soit des saintes, des vierges et des martyrs.
1: Et
0: les
1: martyrs.
0: Femmes n'existaient pas quoi, à cette époque-là.
1: Ben là, il y a aussi une femme ordinaire, que c'est la pauvre Cecilia, laquelle on retrouve sous toute l'Italie et qui est un peu tosque, hein, un peu c'est la femme qui se sacrifie pour sauver son mari qui est en tôle, se sacrifie à coucher avec le capitaine et après le capitaine il pend le mari.
0: Ah, ouais,
1: et
0: bah,
1: donc elle dit à général Boll, dans des fois elle prend, elle tue le mari, elle tue le capitaine quand même. D'autres fois elle se dit ras le bol des mecs, je monte en haut d'une montagne, fichez-moi la paix. Donc voilà, se voit comment dans la tradition orale on arrivait à s'entendre ou à pas s'entendre. Qu'est-ce que tous ces chants trimballent comme morale aussi. Et c'est pas forcément une morale négative, hein. C'est une morale beaucoup plus saine que plein d'autres morales.
0: On vous écoute.
1: Et...

0: Alors, quand vous allez chanter en Italie, parce que vous y allez souvent, et vous chantez ces chants-là, il est même possible que des gens qui sont là dans la foule et qui disent mais ça, ça me rappelle peut-être des chants de ma grand-mère, etc., de ma mère, de ma grand-mère. Comment ils réagissent, les gens là-bas? Est-ce qu'ils sont contents que vous, vous remettez, entre guillemets, au goût du jour, ces chants qui étaient un peu perdus?
1: Alors, en Italie, les chanteurs, enfin les gens que nous rencontrons et qui chantent encore, ils ont cette réaction-là, effectivement. Et on retrouve des versions différentes, des bouts différents, et du coup, voilà, il y a un échange qui s'est fait à ce niveau-là. Une écoute plus globale, enfin, ou dans le sens dans des bars ou des choses comme ça, quand on chante un peu dans la rue, c'est pas forcément un répertoire qui est d'emblée acquis, enfin, qui est, voilà, c'est un répertoire qu'on a voulu aussi oublier beaucoup en Italie, parce qu'on a voulu quand même oublier les racines paysannes, parce qu'on est devenus tous des citadins bien comme il faut, avec. Et donc, et on a voulu beaucoup.
0: Tous, c'est voilà. Ça, les autres, parce qu'on est trop nombreux, bien sûr.
1: Et ces sons-là, je me souviens très bien, un café à Rome, après justement un stage avec Giovanna Marini. On avait chanté et les gens, ils étaient, voilà, ils avaient des yeux un peu voilà, ébouriffés. Mais sinon, voilà, avec les chanteurs et les gens où ces chants résistent, parce que c'est vraiment des poches de résistance aussi politique, souvent, justement contre l'uniformisation et la globalisation, le capitalisme, voilà. Et donc souvent, voilà, ça, les versions que nous avons font que, voilà, ça vibre ensemble quand même.
0: Des gens qui viennent vers vous en disant, oh ben dis donc, moi j'ai des chants que je connaissais, vous voulez les étudier, ça arrive aussi des témoignages?
2: Ah, oui. Ça arrive. Après, beaucoup d'Italiens, ils ont tout oublié. Comme dit Marguerite, ils ont tout oublié. Mais par exemple, moi j'ai un de mes de grands amis, Florentin, qui a été enfant de cœur, qui les a tous chantés, ces choses-là. Et il fait comme ça, avec des voix comme ça. Et quand il est venu au dernier concert qu'on a fait en Toscane, des chants sacrés, toscans, à la fin, il était véritablement ému. Et il me dit, mais moi, tu sais, je connais une autre version de... j'ai un Kyrie qui est pas mal. Voilà, qui a jusque-là, avec tout l'amour et l'affection qu'on peut avoir ensemble, c'était vraiment, oh là là, elle s'intéresse à des trucs insupportables, la pauvre.
3: Je peux juste ajouter peut-être une chose, que lors des concerts ou des spectacles qu'on fait, très souvent à la fin du spectacle, il y a des gens qui arrivent pour demander comment ils peuvent nous suivre, ou bien qu'ils ont des choses à raconter, ou bien voilà, qu'ils voudraient bien parler avec les responsables pour pouvoir transmettre des choses.
0: Oui,
3: voilà.
0: Oui.
3: Et souvent, c'est des choses qui se réveillent vraiment au moment du concert.
0: Dans leur mémoire.
3: Il y a des choses qui sont vraiment très, très, très endormies, ensevelies dans la mémoire.
0: Alors justement, avant de passer une autre chanson, comment on peut justement vous suivre? C'est important ça aussi, hein, il faut faire un petit peu aussi le côté technique.
1: Oui.
0: Il y a un site.
1: Alors, il y a un site.
0: Comment ça se passe?
1: Qui s'appelle lamagese.fr.
0: Avec 2G. Hein.
1: Avec 2G.
2: Un S seulement.
1: Un S seulement. Et une page Facebook, Insta, donc Magese, si vous tapez la Magese, Magese.
2: Et il y a une newsletter.
1: Il y a une newsletter.
0: Ah, ça, c'est bien.
2: Voilà, il y a une newsletter,
0: ça
2: si vous nous écrivez, la Magiante.
0: Par contre, c'est la Magiante, là. Avec 2G, toujours.
2: C'est la Magiante@gmail.com. Là, après, on vous envoie tous les mois... Rarement, ça arrive deux fois par mois, mais tous les mois, tous les délires qu'on fait, où on va, qu'est-ce qu'on fait, pourquoi, si on fait des rencontres, des transmissions des chants, si on fait des concerts, si on fait des spectacles, si on part en tournée.
0: Tout est marqué dans les
2: chansons.
0: Alors là, on va écouter une chanson qui s'appelle Andramu Pai. Alors peut-être je le dis mal, moi. Deux mots sur cette...
1: Alors ça, c'est un chant, c'est une chanson, enfin un chant, disons qu'on chante... Donc ça, c'est un groupe qui s'appelle Cantalizo, nous sommes venus déjà une fois en émission. Donc c'est un groupe que moi j'ai créé avec deux musiciens, Samuel Zucca et Guillaume Fontanarosa, qui ont eux aussi, comme leur nom l'indique, des origines italiennes. Et on en reparlera après. Voilà, là, c'est des chants. Parce que moi, en fait, j'ai rencontré les chants traditionnels italiens, disons, avec des gens qui venaient de Salento, depuis quand j'étais à la fac, en fait. C'était tout le mouvement du folk revival des années 2000. Et voilà, du coup, avec eux, on a monté un répertoire qui frôle beaucoup, beaucoup le Salento, le sud de l'Italie, voilà.
0: Un peu plus, là, de chansons traditionnelles, de danse.
1: Il y a de la danse, mais pas que. Il y a aussi voilà, des chants d'amour, qui vont aussi de la Toscane, mais bon, voilà, beaucoup plus de la Toscane in giù, diciamo. In giù,
0: vers Orvieto di più.
1: Voilà.
0: Non, c'est l'Umbria.
1: Non, c'est des siennes, on peut dire. Voilà,
0: ah ouais,
1: en bas. Sud,
0: ouais.
1: Voilà.
0: Ci sono anch'io.
1: Peut-être,
0: alors,
1: voilà, ça va être Poggibon, si ça peut être à mi-chemin.
2: Ah,
1: entre...
2: c'est pas Florence
0: ou Poggibon. Juste comment on peut te suivre aussi avec Cantalise?
1: Bah, pareil, Cantalise, il y a une page Facebook, mais Cantalise, il fait quand même partie de la Magese, donc vous retrouvez quand même la page, enfin aussi sur les sites. Et donc, j'ai choisi ces chants parce que, voilà, pour rester aussi dans la thématique de l'immigration, c'est un chant qui vient donc del Salento, mais c'est un grico, donc le grico, c'est. Une sorte de langue en fait qui s'est créée avec les colonies de la Grande Grèce qui se sont installées dans le sud de l'Italie et ils se sont fusionnés avec les gens de là-bas et du coup voilà moi ça me fait toujours du bien de penser qu'il y a des peuples qui peuvent ne pas mettre des frontières mais plutôt voilà qui peuvent mettre en commun leur culture et du coup voilà c'est une langue, des langues aussi minoritaires qu'il faut quand même défendre et protéger. Et du coup, ça se dit « Andramo pai andros », donc « L'homme, mon mari s'en va ». Et il s'en va travailler dans les mines en Allemagne. Et après, il y a l'enfant qui arrive et qui dit « Mais papa, pourquoi tu dois partir ?» Et l'autre, il dit « Parce que la vie, elle est comme ça. Les pauvres, ils suent et ils travaillent pour engraisser le patron.
0: » Ah ça n'a pas beaucoup changé.
1: Ça n'a pas beaucoup changé.
0: Non, depuis quelques centaines d'années, on pourrait dire maintenant. Merci à la Magese.

0: Margarita, tu voulais rajouter quelque chose sur cette sur ce chant?
1: Oui, juste une chose aussi qu'on n'a pas nommé les duos qu'on a avec Anna, où on a un duo de poésie et chant traditionnel qui s'appelle Il suffirait d'un jour de soleil. Vous pouvez voilà voir sur les sites, aller écouter. Voilà, il y a des disques aussi et tout ça. Et juste pour enchaîner avec donc Cantalizo, bah, l'accordéoniste donc Samuel Zucca, il joue aussi en fait dans donc les concerts et spectacles que nous ferons les 30 et 31.
0: Et oui, on va donner justement les informations. Hein, donc la Majez est en concert le 30, le samedi 30 à 20h. On rappelle le dimanche 31 à 15h. C'est important de dire à 15h parce que les gens ils aiment bien venir l'après-midi. C'est au 57 rue Étienne Marcel à Montreuil. Et donc ça sera en direct. C'est métro ligne numéro 9, arrêt Croix de Chavaux, sortie 5. Voilà. On termine avec Nina Nan. Merci à vous trois. Et waouh, faut revenir très vite. Hein. À la rentrée, il faut qu'on refasse des émissions avec vous parce qu'on est transportés dans le sud de l'Italie et dans le nord et partout. Merci à vous.
1: Mes grands-parents ont vécu cachés sous un faux nom et à un moment donné, mon oncle est né. Quand ils ont occupé la partie nord, ma grand-mère a dû descendre à Marseille et elle a dû laisser son fils, mon oncle. Il a laissé à une tante, mon oncle est de 42, il devait avoir 3 ans. Elle a laissé à cette tante qui avait déjà perdu son fils. Il lui a dit « Ciao, io vado a comprare il pane, salut, je vais chercher du pain. » Elle a dû fuir à Marseille. Et elle y est restée jusqu'à la libération. Pour presque un an, ils ne se sont pas vus. Mon oncle était dérangé. Je ne crois pas que ce soit cet événement-là, mais bon, ce qu'un enfant de 3 ans vit, qu'est-ce qu'il en sait, lui, de la guerre, des nazis, sa mère qui lui ment?

0: Raphaël Ito.
1: Eh oui, la messe est dite, Michel.
0: Encore, ça c'est Cantaline qui dit ça, et elle sera là la semaine prochaine. On remercie vraiment la Mad Jazz. On vous rappelle que vous pouvez les suivre sur leurs newsletters, enfin leurs lettres d'information plutôt, la Mad Jante avec 2G. Voilà. Et puis, on vous remercie, on vous souhaite plein de bonnes choses. Puis, vous pouvez encore appeler un petit peu au 06 95 66 31 59.
1: Oui, 06 95 66 31 59.
0: Voilà,
1: io remercio Enrico Mastro
0: et
1: Giovanni.
0: Puis, également Mario Vecchione. Et puis aussi un grand bisou à Walter Tenaglia. Parce que, attention, jeudi, il a une grosse médaille au consulat. Attention, il va devenir à quelqu'un. Et puis on salue Renato qui est rentré aussi. Voilà.
1: Allez, bonne domenica.
0: Ciao
1: à tous
0: et à la prochaine. Ciao, ciao.

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1: Ça décoiffe, hein, ça décoiffe ce matin. Bonjour à tous, bonjour, bienvenue sur AVVS 96.2 et Top Italia. Nous sommes en direct des studios d'RVVS au château au Mureau,
2: dans les îles,
1: au château de Belleville, avec Massimo Iacquaniello ici présent.
3: Bonjour à tous les auditeurs.
1: Philippe Maron à la régie.
4: Bonjour.
1: Bonjour et tout le monde. Carmelo Mondello qui parle en ce moment, c'est moi. Alors enchanté, et voilà, on est en forme, on est prêt pour 2 heures de musique italienne, comme d'habitude, comme tous les samedis. Italoscopie avec un nouveau générique que j'adore. Merci Stéphane, merci Rita.
3: Merci Rita.
1: Grazie,
3: ouais.
1: Grazie a voi. Et voilà, donc Italoscopie, c'est parti avec ce spécial Eurovision, puisque tous les ans, bah, nous, on marque le coup, puisque depuis des années, on fait vivre cette Eurovision, un peu comme Sanremo, avec peut-être ce qu'il y a de moins, c'est la soirée qu'on retransmet pas, mais voilà, on est là fidèle au poste avec les derniers échos, les derniers potins, et puis on est tous derrière notre représentant italien Sal Da Vinci et la représentante française aussi.
3: Bah oui,
1: bien
3: Monoro,
1: sûr. Voilà, Monoro qu'on va écouter. On va écouter tout à l'heure également. Alors, donc, on aura deux invités dans l'émission en direct de Vienne. Nous aurons le plaisir de recevoir Sébastien Diaz tout à l'heure et également Christopher en direct de là-bas avant la finale de ce soir, la grande finale comme ils appellent, le grand final. Alors voilà, donc
3: et Massimo. On aura aussi en milieu d'émission une intervention de Bruno de Tony Di Stasio qui nous évoquera une belle histoire d'immigration de footballeur Fleury Dinalo.
1: Fleury Dinalo, et on va lui demander pourquoi il s'appelait Fleury. C'est pas un prénom très répandu. Hein. Voilà, donc allez, on est parti pour dans l'ambiance Eurovision avec tout de suite la chanson qui va représenter l'Italie, bien sûr. Il est disque de la semaine aujourd'hui puisqu'on l'écoute en début et on l'écoutera à la fin de l'émission. Sal Da Vinci, celui qui a gagné le Sanremo en février dernier et qui se retrouve donc à défendre les couleurs italiennes à Vienne ce soir pour la grande finale. Sal Da Vinci avec Per Sempre Si.

0: Sarab Sembsi. Qu'est-ce qu'il disait, Sal Davinci,
1: toi, toi, tu disais.
0: Sarab Sembsi.
1: Répète, l'accent napolitain, il est parfait. Tu viendrais pas de cette région-là, toi?
0: Mais oui, c'est une très très belle région. Et on salue tous les Napolitains du monde entier.
1: Et on salue Valentina et Marta, qui sont toutes les deux originaires de Naples. Et en particulier Valentina, qui est du côté de la Géorgie.
0: Oui, c'est à côté de Naples, justement. C'est une région.
1: Et voilà, la Géorgie. Et la Géorgie, je ne sais pas si elle a été qualifiée pour l'Eurovision, la finale, ce soir. En tous les cas, elle concourrait lors d'une des demi-finales, la chanson géorgienne. Eh bien, on aimerait bien avoir des échos. Si Valentina est du côté de la Géorgie, qu'elle veut nous appeler. Voilà, pas de problème, Valentina. Tu nous fais un petit coucou en direct. En tous les cas, donc, Massimo, tu disais que Sal da Vinci.
0: Ça fait un plaisir à beaucoup d'Italiens qu'il a gagné donc, ce fameux Sanremo. Il l'a bien gagné en plus. Hein. Et là, c'est le représentant donc, de l'Italie.
1: Pas bien gagné, vraiment. Il n'avait pas trop d'avance sur le deuxième, hein, quand même. Hein. Il avait
0: oui, pas mais beaucoup de c'était quand même une surprise, parce que bon, ben, le style de chanson de Sal da Vinci n'est pas dans le formatage régulier des gagnants de ces dernières années de Sanremo. Et donc, ça fait le buzz en Italie. Hein. Bon, ouais. Pour diverses raisons, on peut le dire aussi. Hein. Pour diverses raisons, ça fait le buzz.
1: Ouais. Alors, aujourd'hui, on va passer des chansons des différentes éditions du festival de l'Eurovision, l'Eurovision Song Contest. Et en fait, vous savez qu'on fait le 70e anniversaire aujourd'hui, cette année. Donc, 70 oui. Éditions de l'Eurovision qui a commencé dans les années 50.
0: Mais carrément, l'année 1956. Et l'Italie a gagné 3
1: fois. On n'était pas nés.
0: Non, nous n'étions pas nés.
1: Aucun de nous trois.
0: Philippe, ah non,
1: Philippe oui, je crois, on ne sait pas l'âge, donc on ne sait pas trop. En fait.
0: Oui, il est sans âge, Philippe. Non, sans âge, hein. Un petit mot de jeu. Un petit mot, Philippe, alors, à ce sujet-là. Là.
1: Philippe, il a le même âge que Carlo, je crois. Hein.
2: Oui, c'est ça.
1: Ah, Carlette. Donc, est-ce qu'on connaît l'âge de Carlette du côté de Bordeaux? On salue Carlo du Quartou.
0: Bon, bah, et qui ont le même âge du capitaine aussi. Hein.
1: Voilà. Allez, donc, on revient donc, à l'âge de l'Eurovision, justement.
0: Et en chanson, on y revient.
1: 1956, mais on va pas écouter les chansons des années 50 ni des années 60. On va reprendre en cours de route dans les années 70. Juste rappeler qu'en 64, Gillo Cinquetti avait remporté l'Eurovision avec
0: c'était la première, le premier vainqueur italien donc.
1: Non, l'État qu'on entend, le refrain, on l'entend souvent dans les pubs sur les télés françaises en ce moment avec une version française.
0: Oui, version française pour un organisme de crédit. Hein.
1: De crédit, ouais.
0: Donc si vous avez besoin d'argent, vous chantez Nono l'État et vous allez chez votre banquier.
1: Je suis à toi, c'était ça. Je savais même pas qu'il y avait une version française de cette chanson. En tout cas, dans la pub, on l'entend. Hein. Alors, bon, pour revenir, donc 64, Gillo Cinquetti, et puis après, 64, après c'était le néant. Plus de victoires italiennes jusque dans les
0: 1990,
1: années
0: 90.
1: Qu'on écoutera tout à l'heure. Donc, pour l'instant, on va passer à l'année 72. Rapidement, on peut regarder dans la liste, dans notre Albo d'Oro di questo Eurofestival. Excusez-moi, il y a quelque chose qui va pas ce matin. Non.
0: Dans les années 72, il y avait beaucoup d'arc-en-ciel dans le ciel. Hein.
1: Oui. Alors, 71...
0: Il y avait des jours comme ça.
1: 71, ça se passait à Dublin. L'Italie est arrivée cinquième avec Massimo Ranieri.
0: Ah mais tu parlais de 72 là.
1: Non, 72 c'est après. C'est après. Oui, voilà.
0: L'arc-en-ciel, l'arc-baleine.
1: Dans la liste, j'ai pas mélangé. Hein. Alors Massimo Ranieri avec L'amore è un attimo, c'est l'Eurovision 1971 et ça se passait à Dublin. On va l'écouter religieusement.

0: Massimo Ranieri. Alors, qu'est-ce qui relie Massimo Ranieri à Salle da Vinci?
1: La ville de naissance, l'origine.
0: Et comment il s'appelait Massimo Ranieri? Comment il s'appelle? Giovanni Gallone.
1: Voilà, rien à voir. Voilà. Aucune ressemblance. Pourquoi Massimo Ranieri, on ne le sait pas.
0: Ah ouais, ça c'est les producteurs. Hein. Ouais. Pourquoi Carmelo Mondello?
1: Pourquoi j'ai pas changé de nom après tout, c'est vrai.
0: Voilà. Philippe Marrant ou au lieu de Philippe Joyeux. et Massimo Ranieri, il racontait toujours cette chanson. Je chante parce que je sais pas nager. Parce que ses frères, donc, ils se mettaient au bord du golfe de Naples et ils plongeaient pour les touristes, pour les pièces. Pour récupérer les pièces.
1: C'est de lancer des pièces.
0: Et ses frères, mais lui, il savait pas nager. Alors ses frères, on lui dit, si tu sais pas nager, chante alors.
1: Voilà.
0: Donc il a commencé
1: et
0: à chanter
1: pour les touristes.
0: Pour les touristes.
1: Ouais, c'est comme ça. Alors, Italoscopie sur AVVS 96.2 et Top Italia avec Massimo Iacquagnello, Philippe Marrant, Carmelo Mondello et plein d'invités au téléphone d'ici quelques minutes. On va déjà avoir une première connexion avec Vienne en direct de l'Eurovision, donc en direct du lieu de la finale de l'Eurovision. On va détailler tout ça avec notre invité Sébastien Diaz tout à l'heure.
0: Alors pourquoi Vienne?
1: Parce que
0: le vainqueur de l'année dernière,
1: c'est ça,
0: il était autrichien avec une chanson bizarre, hein, Wasted Love, un océan d'amour.
1: Wasted Love, c'est plutôt gâché, un océan gâché.
2: Perdu. C'est ça.
1: Voilà.
0: Mais Love, avec
1: c'est
0: amour.
1: Un peu la bonne traduction. Mais il parle anglais, Massimo.
2: Amour gâché.
1: Alors, on va poursuivre en chanson, puisqu'on arrive à l'année 72. On va pas tout écouter, comme je disais tout à l'heure, il y en a trop, il y a 70.
0: Eh ben chansons, ouais, si c'est on impossible. Fait chaque année, là, il y impossible. En a 50. Hein.
1: Donc, les représentants italiens en particulier, et donc, en 1972, c'est Nicola Di Bari qui représente l'Italie à l'Eurovision. Il se classe sixième quand même. Mais l'Italie a souvent été bien classée, hein, toujours dans le top 10. Hein. Il y a eu quelques exceptions avec notamment je pense à la chanson de Emma qui était arrivée presque dernière dans les années 2010-2015, un truc comme ça. Mais avant, en général, si on regarde le classement de toutes ces années, on est souvent dans le top 5, dans le top 10, hein, ça c'est sûr. Voilà, on va écouter donc la chanson de 1972, ça se passait en Écosse, à Édimbourg, et c'était Nicola Di Bari qui représentait l'Italie, puisqu'il venait de remporter San Remo, et tout de suite derrière, il a enchaîné avec l'Eurovision. I giorni dell'arcobaleno, c'est une magnifique chanson, Les jours de l'arc-en-ciel. On l'écoute. 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

0: Oui, donc Philippe, tu peux parler, t'as un micro, Philippe, en direct, RVVS 96.2 et Top Italia, avec cette émission spéciale, édition spéciale Eurovision, faut pas mélanger, Sanremo, c'est l'Eurovision, et donc en direct. Alors, j'aimerais bien réécouter le générique, il me plaît bien ce générique, hein. Donc tout à l'heure, à la fin de la première heure, on va réécouter le générique, le super générique de ce que Stéphane nous avait préparé l'année dernière avec Rita.
1: En parlant de générique, tu te rappelles, tout le monde connaît ce vieux générique de l'Eurovision. Là, on parle pour des gens d'un certain âge. À l'époque, la télévision s'appelait donc l'ORTF. Et tu te rappelles ce générique, on l'écoutait le soir. Et ça, c'était signe d'une émission importante. Donc, c'était aussi des matchs de foot, tu te rappelles? Des fois, il y avait des matchs de foot qui étaient en Eurovision.
0: C'était un collegamento, donc.
1: Avec l'Europe entière.
0: L'Europe entière. Et après, il y avait aussi en Mondovision aussi.
1: Voilà.
0: Aussitôt dit, aussitôt fait.
1: Et là, on était tous devant notre écran, nos écrans noirs et blancs à l'époque, hein. Gris, un peu plus gris.
0: Oui, noir, gris. Comme nos cheveux. On continue avec la musique. Avec la prochaine chanson, Gigiana Cinquetti. Donc tout à l'heure, on n'a pas écouté Nono Letta qui avait gagné en 64. J'ai préféré garder Gigiana Cinquetti pour l'édition de 74. Alors cette édition, c'était un peu particulier. Alors c'était 1974, la France avait été confrontée au deuil puisque Georges Pompidou était décédé quelques jours avant l'Eurovision. Et donc du coup, la télé était en deuil. À l'époque, c'était strict, hein, il n'y avait pas des chaînes privées. Donc la télé nationale, donc pas d'émission de variété, pas de divertissement, il fallait faire le deuil pour le président Georges Pompidou qui était décédé. Donc la France devait envoyer Dany avec une chanson d'Étienne Dao et qui finalement n'a pas participé cette année-là. Et l'Italie n'a pas diffusé non plus, pour une autre raison, parce qu'à l'époque il y avait le référendum pour ou contre le divorce, si ou non. Et la chanson de Gigiana Cinquetti, comme par hasard, s'appelait Si. Donc c'était non, c'était niette. La RAI ne pouvait pas diffuser une chanson pareille. Donc ça n'a pas été retransmis non plus à la RAI. Donc pas d'Eurovision ni en France, ni en Italie en 1974. Et c'est l'année que tout le monde se rappelle. C'était l'année où ABBA triomphe avec Waterloo, une chanson qui fait le tour du monde après qui lance une carrière incroyable du groupe ABBA, le groupe suédois, en 1974.
1: Quelle drôle d'année, 74. Ah, Waterloo, la grande bataille, si ou non, Pompidou,
0: Il se passait plein de choses.
1: Quoi d'autre?
0: Et l'Italie, c'était quand même pas mal, parce qu'elle est arrivée juste derrière ABBA. L'Italie était deuxième. Gigiana Cinquetti est arrivée deuxième, donc elle a failli gagner. Il s'en est fallu de peu que l'Italie passe devant la Suède et du coup ABBA aurait peut-être été moins connu par la suite. Voilà. Des fois, les signes du destin, quand même, c'est incroyable. Donc l'Italie est arrivée deuxième avec la chanson de Gigiana Cinquetti. Si, c'est extraordinaire. Il y a cette mélodie magnifique, Gigiana.

0: C'est voilà, il n'y a pas les applaudissements. Il n'y a pas les applaudissements. Allez, on les applaudit. Vous avez aimé la chanson de Gia Chinquet ou pas? Oui. Oui, tu la connaissais?
1: Oui,
0: tout
1: le monde
0: la
1: connaissait. Je ne la connaissais pas trop, c'est vrai. Sincère, sensible.
0: Vous voyez qu'on avait vu en spectacle à Paris, elle était venue
1: sur les grands boulevards. Toute frêle, avec une voix chaude.
0: Tellement gentille, elle nous avait accordé un interview dans Italoscopie. D'ailleurs, que normalement je dois retrouver pour le mettre sur le site topitalia.fr.
1: Très grand.
0: Alors, Italoscopie sur VVS 96.2 et Top Italia, et nous avons une première connexion avec Vienne. Nous allons à Vienne, en Autriche, et on va retrouver Sébastien Diaz. Bonjour Sébastien.
2: Oui, je suis là. Bonjour voilà. Carmelo, bonjour à toute l'équipe.
0: Oui, bonjour. Donc bienvenue sur Italoscopie sur VVS 96.2 et Top Italia. Donc Sébastien qui est envoyé spécial à l'Eurovision, donc du côté de Dublin, puisque... Dublin.
1: De
0: Vienne. Là, je suis plus ce matin. Je suis un petit peu perdu.
1: T'es dans les valses de Vienne.
0: Donc bah oui, mais avec la liste qu'on a, c'est incroyable. Sébastien, depuis combien de temps tu parcours l'Europe pour suivre cette Eurovision?
2: Premier concours, c'était en 2011, c'était à Düsseldorf, donc c'était pas très loin de la France, c'était en Allemagne, donc c'était l'occasion d'acheter le premier billet et puis de découvrir, parce que j'ai la chance, le privilège d'être journaliste et de travailler dans le domaine. Donc forcément, j'avais cette appétence pour couvrir cet événement télévisuel qui est complètement incroyable.
0: Et en plus, ça correspond, Düsseldorf, si je me souviens bien, ça correspond avec le retour de l'Italie, puisque l'Italie ne participait plus à l'Eurovision depuis plus d'une dizaine d'années, depuis 97 jusqu'en 2011, elle n'a plus participé, et elle est revenue en 2011 avec Gualazzi.
2: Ouais, Raphaël Gualazzi, qui avait fait deuxième, je crois, à l'époque, juste derrière l'Azerbaïdjan qui avait gagné.
0: C'est ça. Ce que je disais, c'est que l'Italie, en général, elle arrive toujours dans le top 10. Hein. Les chansons italiennes sont très appréciées en Europe.
2: C'est une valeur sûre. C'est une valeur sûre à l'Eurovision. Vous avez mis beaucoup de temps à revenir. Je sais, d'ailleurs, on pourrait peut-être la citer, mais Raphaël Acara, qui a beaucoup œuvré à la RAI pour pouvoir faire en sorte que l'Eurovision renaisse en Italie, croyait beaucoup en ce format qu'elle avait co-présenté, commenté en Espagne. Et depuis que l'Italie est revenue, c'est vraiment, je pense, le Big Five. Alors l'année dernière c'était Five, cette année il n'y a pas l'Espagne, donc c'est le Big Four. Mais donc c'est vraiment un pays fondateur et fondamental, plus exactement, de l'Eurovision.
0: Ah. Donc quand il y a un double appel, effectivement, ça ne peut pas marcher. Sébastien, non. On va retrouver
1: Sébastien à Vienne tout à l'heure.
0: Oui, on va se reconnecter avec Vienne dans quelques secondes. Ben Sébastien avait choisi une chanson vraiment une chanson symbole de l'Eurovision avec celle de la chanson de Toto Cutugno qui a gagné en 1990. On va écouter Toto Cutugno et après
1: on retrouve
0: Sébastien en direct de Vienne. Toto Cutugno, RVVS 96.2 et Top Italia, cette édition spéciale Eurovision. Ah voilà, il est parti.

0: Toto Cutugno, en 1990, il remporte l'Eurovision. Et là, cette année-là, il y a eu un litige entre la France et l'Italie. Peut-être que Sébastien va pouvoir nous en parler. Sébastien, on te retrouve en direct de Vienne ?
1: Oui, je suis là. Est-ce que vous m'entendez bien ?
0: On t'entend très bien. Voilà, on t'entend très
1: super.
0: Bien, Sébastien. Tu avais choisi cette chanson. Je t'avais demandé des chansons que tu voulais écouter, en particulier de toutes ces années à l'Eurovision. Et tu avais choisi celle-ci. Est-ce qu'il y avait une raison ?
1: Bah, c'est-à-dire que c'est peut-être pour vous qui êtes italien, moi je considère ça comme un plaisir coupable parce que c'est pas forcément la chanson la plus connue du répertoire de Toto Cutugno, c'est pas forcément l'un des plus grands succès de l'Eurovision, mais c'est une chanson qui est en train de remonter en grâce ces dernières années. Elle avait été totalement occultée ou quasiment lors de l'édition de Turin en 2022, de manière très très injuste. On avait très très peu parlé de Toto Cutugno alors que c'était l'un des trois vainqueurs en date. En 2022, on avait reçu Gigiola Cinquetti, je l'ai entendu tout à l'heure. Oui. Gigiola Cinquetti, elle a été invitée en grande pompe. Toto Cutugno, il était malade. Et puis, ses liens avec la Russie probablement lui avaient coûté une exposition majeure pendant le concours organisé par la RAI. Et l'année dernière, la télévision suisse, cette chanson avait été reprise et ça avait été le générique de fin de l'une des demi-finales.
0: Ah oui.
1: Preuve que cette chanson, qui célèbre l'Europe à un moment donné où elle est un peu contestée, elle revient dans l'air du temps, et puis c'est une chanson très efficace. Et Toto Cutugno, c'est l'Italie par excellence,
0: oui.
1: dans le cœur des Européens.
0: National et d'ailleurs, popolare. Je ne sais pas si il cantante oui. National popolare, on l'appelle.
1: Tout à fait. Et je ne sais pas si vous avez remarqué, si vous avez regardé la demi-finale avec l'Italie, c'était mardi soir, Sal Da Vinci, il est habillé en blanc exactement comme Toto Cutugno en 1990 à Zagreb. Et beaucoup d'observateurs ici, ils voient un clin d'œil de cette Italie qui assume son côté, effectivement, national popolare.
0: Tu faisais référence à 2022, l'édition qui avait été organisée en Italie, suite à la victoire en 2021 des Maneskin. Donc l'Italie avait organisé l'Eurovision à Turin, et effectivement il y avait eu tous les anciens gagnants ou les représentants italiens qui s'étaient produits sur la scène. Il y avait eu Diodato, donc il y avait Gigiola Cinquetti, comme tu disais. Effectivement, on n'avait pas vu Toto Cutugno. Ouais.
1: Diodato, c'était un rattrapage parce que le pauvre, il a été privé d'Eurovision à cause de la pandémie de Covid. Ouais. Et c'est vrai que c'était l'occasion de le remettre en lumière. Et bien évidemment, Gigiola Cinquetti et Toto Cutugno n'étaient probablement pas en état de monter sur scène, mais c'est vrai que je me souviens de quelques images seulement dans un magnéto entre deux chansons. C'était plus de temps a été accordé. On a été coupé tout à l'heure, mais je parlais de Raffaella Carrà. Plus de temps d'antenne a été accordé à Raffaella Carrà qu'à Toto Cutugno. Et sans rien enlever à Raffaella Carrà, qui est un mythe et à qui on doit le retour de l'Italie à l'Eurovision, c'est quand même très très étonnant que Toto Cutugno ait eu aussi peu de célébrations. Et dommage.
2: Alors, on rappelle que Sébastien est envoyé spécial à Vienne dans le cadre de ses activités professionnelles, donc qui est journaliste. Mais je ressens dans les évocations que Sébastien fait qu'il y a un rapport autre que professionnel apparemment à ce concours. Est-ce que dans ta jeunesse, t'as écouté, t'as suivi, tu connais donc tous les artistes plus importants italiens. Quel lien tu as autre que professionnel avec ce concours, s'il y en a un?
1: Alors, moi, le lien, c'est depuis tout petit, je regarde cette émission. Elle m'a toujours fasciné de se dire qu'on pouvait parcourir l'Europe, ce que je fais aujourd'hui, aller à l'autre bout de l'Europe. Je suis allé en Géorgie pour le concours Eurovision Junior il y a quelques mois, et qui a l'occasion d'aller en Géorgie s'il n'a pas de la famille ou s'il n'a pas une bonne raison.
0: Notre Valentine est allée en Géorgie.
1: Voilà, vous parliez tout à l'heure de la Géorgie, c'est pour ça que ça me vient en tête. Mais voilà, je suis allé à Kiev en Ukraine, je suis allé en Biélorussie pour le tout premier Junior avec le retour de la France. C'est vrai qu'on est dans des destinations un tout petit peu plus conventionnelles en ce moment avec l'Eurovision, mais le Junior nous permet d'aller en Arménie aussi, enfin d'aller dans des pays peut-être un peu plus lointains. Moi, j'ai toujours trouvé ça fascinant quand j'étais petit, et même j'étais parfois tout seul devant la télévision, mais je préemptais la télévision le soir de l'Eurovision. Je disais à mon père, va voir un match. Voilà. Je volais la télé, je la regardais avec ma maman, regardais l'Eurovision, et j'étais fasciné par ce côté auberge. espagnol. Il y avait une autre émission, moi, qui m'a fasciné, qui est Jeux sans frontières, Junkies sans frontières, qui sont ces émissions où toute l'Europe entière regarde la même chose au même moment. Moi, ça m'a toujours fasciné. Et quand je suis en salle de presse ou dans la salle et que je suis à côté de personnes qui viennent de tous horizons, il y a même l'Australie à l'Eurovision. Donc, c'est fascinant. Donc, on voit des gens qui arrivent de très loin pour communier avec le reste du public, et ça, je trouve ça très très beau. Et puis moi, mon intérêt par rapport à l'Italie, c'est que, enfin, mon intérêt pour l'Italie, c'est que moi j'ai des racines italiennes. Ah, moi, bah, ma grand-mère était italienne.
0: On y revient. Piémont.
1: Quelle ville tu viens du Piémont, du côté de Cuneo. Et voilà. Et donc forcément, moi, quand j'allais parfois en vacances là-bas, on parlait des choses qu'on avait en commun. Et l'Eurovision, quand j'étais petit, l'Italie participait encore. On l'avait en commun. Jeux sans frontières, on l'avait encore. Toutes ces émissions, là, la Coupe du Monde, bien évidemment, le football, etc. Mais ça fait partie, effectivement, l'Eurovision, de ces événements incontournables. Vous allez partout en Europe. Vous pouvez en parler. Les gens en ont entendu parler. Ils ne sont pas forcément tous fans, tous au courant. Mais c'est une émission qui a marqué le temps et qui a marqué l'espace, en fait, parce que ça fait partie de notre mémoire collective.
0: Et ça fait déjà 70 ans que ça existe. Sébastien, on va marquer une pause musicale avec le deuxième choix. Tu avais choisi la chanson de Francesco Gabbani, Occidentalis Karma. Alors, tu peux nous dire quelque chose là-dessus? Pourquoi ce choix?
1: Alors, un, parce que ça a été un coup de cœur quand je l'ai entendu à San Remo. Je me suis dit, tiens, là, il y a une vibe de gagnant, comme on dit. Ouais.
0: Gagnant potentiel.
1: Parce que voilà. C'est une chanson qui est formidablement entraînante et qu'on a envie de chantonner. Deuxièmement, parce que j'ai ce souvenir, quand j'arrive à l'aéroport de Kiev, j'atterris avec...
0: Ça se passait en Ukraine, c'est ça? C'était l'édition en Ukraine.
1: C'était l'édition en Ukraine, pardon, 2017, oui, effectivement. Et donc j'atterris à Kiev et dans l'avion, le capitaine nous dit, nous allons entamer notre descente. Enfin, nous sommes arrivés à l'aéroport de Kiev. Je vous souhaite une très très bonne visite. J'imagine que vous êtes arrivés pour l'Eurovision. Et donc, avant de quitter l'appareil, nous allons écouter notre coup de cœur, la chanson italienne. Et pourtant, on était, je crois, sur Air France ou sur Transavia. Voilà, c'est pas du tout. Et le capitaine avait lui aussi un coup de cœur. On pensait tous que l'Italie gagnerait. Ouais. C'était une surprise assez désagréable de voir l'Italie n'arriver que sixième. Mais c'est peut-être malheureusement ce qui peut arriver, par exemple, à Monroe, on en parlera peut-être tout à l'heure, pour la France, c'est que parfois il y a des chansons qui sont parmi les favoris. Et puis dans le jeu de l'Eurovision, parfois les pronostics sont déjoués. On a des surprises, il y a des équilibres qui se créent au dernier moment et des planètes qui s'alignent plus totalement. Et d'ailleurs, la RAI y croyait aussi. Hein, la RAI était prête à organiser l'année suivante. Et est arrivé le candidat portugais à l'époque, un extraterrestre entre guillemets, parce qu'il avait une chanson qui était, vous parliez tout à l'heure de Sal da Vinci, qui a une chanson qui n'est pas du tout calibrée pour l'Eurovision, ni elle n'était pas non plus pour San Remo. Là c'est pareil quoi, le portugais quand il gagne en Ukraine, personne ne l'avait vu arriver avant, et dans les vainqueurs moraux de cette édition 2017 à Kiev, il y avait vraiment Francesco Gabbani, et il a une carrière incontestable. Donc c'est toujours avec un plaisir qu'on écoute cette chanson et dans les parmi les fans, quand vous allez par exemple à l'Euroclub, qui est une sorte d'after party, de boîte de nuit spéciale Eurovision, qui est éphémère, qui est créée en marge de l'événement, cette chanson, elle y est systématiquement, et on fait tous les gestes de main comme le singe là. Voilà, c'est une chanson culte.
0: On est prêt à le faire aussi ici en studio à RVVS avec cette chanson de Occidentalis Calma. On va écouter Francesco Gabbani et puis tout de suite après on se retrouve. Tu restes avec nous, Sébastien. Il y a encore plein de choses à dire.
1: Ça marche.

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1: Et voilà, et Special Eurovision. Et musique, c'est l'instrumental, c'est le générique d'Italo Scoopy. Donc c'est pas pour rien, voilà. Alors. Depuis quelques années, grâce à notre Stéphane Boschi et Rita Fabri, qu'on salue. Alors, on retrouve Vienne avec Sébastien Diaz, en direct de là-bas.
2: Oui, je suis toujours là.
3: Alors, un petit mot aussi pour dire, Sébastien, tu as parlé de la chanson Insieme, mais de l'Europe, et à une certaine époque, il y a 20, 30, 40 ans, donc ce festival de la chanson a permis aussi aux gens de s'ouvrir à d'autres cultures, à d'autres chansons, à découvrir même avec des visuels donc ces pays-là. Carmelo, tu as parlé en 94, le problème de la chanson Si, avec la, ce qui se passait 74. En Italie. On peut pas occulter que pour ce festival-là, l'Irlande, les Pays-Bas, l'Espagne, la Slovénie et l'Islande ont décidé malgré tout de boycotter pour une raison très précise. Alors Sébastien, tu nous as dit que tu as eu l'occasion d'aller à Kiev, on sait tout ce qui s'y passe, en Russie, en Géorgie. Qu'est-ce qu'on peut dire de tous ces événements qui sont en marge donc, de ces différents festivals?
1: Ça influe, il y a une influence quand même, ouais.
2: L'Eurovision, c'est une tribune aussi pour les artistes, pour les pays qui sont en compétition. L'enjeu de l'Eurovision, c'est avant tout un concours de chanteurs. C'est un concours, alors ils l'ont rappelé cette année, parce que justement, on sait, la participation d'Israël est contestée et les organisateurs se réfugient sur l'argument. C'est pas Israël qui est en compétition, c'est la télévision israélienne, de la même manière que c'est nous, France Télévisions ou la RAI, qui concourent à l'Eurovision, mais il n'empêche que sur le tableau, il n'y a pas marqué les noms des chaînes, il y a marqué les noms des pays, et qu'on a tous les drapeaux, et que bien évidemment, quand on brandit un drapeau, c'est un acte fort, et c'est un moyen, effectivement, de revendiquer son identité, et de faire passer des messages. Donc, moi, j'ai vécu cette édition, il y a deux ans, très très compliquée, en Suède. C'était Angelina Mango qui concourait pour l'Italie. Il y avait Slimane pour la France. Et bien évidemment, c'était juste après les événements en Israël et le déclenchement de l'opération militaire. Donc forcément, tout le monde était sur les dents et on est allé de polémique en polémique.
3: Ça se ressentait.
2: Voilà, et ça se ressentait. Alors l'Italie a mis les pieds dans le plat pour la petite histoire parce que en fait. Probablement que le gagnant n'aurait pas été exactement le même, ça aurait d'ailleurs peut-être pu être Israël si l'Italie n'avait pas fait une gaffe. Il faut savoir que je crois que la RAI a l'obligation de publier les résultats d'un télévote en fait en télévision pour des questions de transparence. Elle doit publier les résultats. C'est ce qu'elle a fait en fait en direct avec un petit bandeau déroulant pendant la première demi-finale. Or c'est interdit par le règlement de l'Eurovision et par les organisateurs. Donc là l'Italie a enfreint la règle. En fait elle se met hors la loi en ne le faisant pas, mais il vaut mieux se mettre hors la loi. Enfin il y a une dérogation, il y a un système de dérogation qui existe, mais ce qui fait que ça a sauté aux yeux qu'effectivement il y avait une mobilisation incroyable d'Israël et des communautés et de la communauté on va dire de la diaspora dans toute l'Europe, et que bien évidemment il y avait ça montait, et en réaction à ce qu'on appelle presque par rapport aux réseaux sociaux un troll du télévote en fait, les artistes se sont un peu épanchés de manière pour le coup assez radicale en expliquant que voilà, bon bah eux, pour eux c'est pas normal quoi, il y a un pays qui est en train de recueillir toute l'attention, et donc ils ont commencé à ouvrir les vannes de manière un peu plus de manière inhabituelle, quoi, de manière encore plus prononcée que d'habitude, parce que quand vous arrivez sur la scène de l'Eurovision, vous avez 3 minutes pour convaincre, vous avez un visuel, vous avez des paroles, parfois les paroles on ne les comprend pas, donc il faut les associer à un visuel pour comprendre le message. Vous avez des interviews bien évidemment en marge de l'événement, mais voilà, c'est assez contenu quoi. Il y a une règle qui est assez, il y a un cadre qui est assez strict. Et là, bien évidemment, il y a eu cet emballement qui fait que depuis 3 ans, le traitement journalistique il est presque plutôt tourné vers les à côté que vers les chansons. Cette année, on le voit. Cette année, le traitement médiatique il a été beaucoup plus sur les pays participants. Ils ont leurs raisons, elles sont légitimes. Les organisateurs ont parfois un peu peut-être caché certains problèmes, ont essayé de faire la politique de l'autruche, ce qui a peut-être envenimé la situation. Après, l'Eurovision, comme vous le savez, c'est diplomatique aussi. À l'intérieur des télévisions, c'est comme à la Coupe du Monde et avec la FIFA ou avec l'UEFA, vous avez des enjeux de pouvoir aussi qui font que certains pays ou certaines personnes qui ont envie de peser et de compter utilisent aussi l'Eurovision comme instrument. Donc voilà, c'est vrai que ce qu'on peut dire sur l'Eurovision et ce que moi je déplore, parce que c'est avant tout une émission de variété, un moment de partage et de communion, ça devient un instrument politique, diplomatique et parfois même personnel. Donc c'est l'Eurovision, malheureusement, est toujours brandie comme étendard, beaucoup plus d'ailleurs que la Coupe du Monde. Il y a plus de bruit sur les polémiques à l'Eurovision par rapport à la participation de certains pays que la Coupe du Monde. Cette année, on parle un peu de l'Iran parce que l'Italie aurait peut-être pu prendre sa place, etc. etc. mais au final, tout le monde va aux États-Unis, même les pays qui contestent la politique de Donald Trump, alors qu'on boycotte l'Eurovision. Qui se passe en Autriche pour la participation de l'un des pays qu'on va peut-être à peine croiser en coulisses, quoi.
3: De poids, de mesure.
2: Donc il y a quand même un truc un peu bizarre parfois qui transcende en fait l'Eurovision.
3: Alors tu as parlé de coulisses. Alors Sébastien, dis-nous, comment se passe la journée d'un journaliste qui couvre un événement comme ceci? Vous avez accès à tous les artistes, aux loges, aux répétitions?
1: Est-ce que tu as rencontré Salda Vinci déjà?
3: Voilà.
2: Alors Salda Vinci,
3: on veut savoir, on veut tout savoir.
2: J'ai assisté. Alors, il est très très sympathique. J'ai pas, malheureusement. Alors, moi, je l'ai rencontré dimanche. Il y a une cérémonie d'ouverture. C'était à l'hôtel de ville de Vienne, où toutes les délégations donc défilent pour se présenter au public. Ça s'est pas fait à huis clos cette année. Il y a eu une foule de plusieurs milliers de personnes qui s'est réunie devant l'hôtel de ville. Et ensuite, ils rentraient dans l'hôtel de ville et ils défilaient à l'intérieur, dans la cour intérieure. Et toute la presse accréditée pouvait accéder aux artistes et leur poser des questions. Malheureusement, à la loterie du lieu, il est passé devant moi, il salue bien évidemment les gens. Moi, j'ai pas eu, malheureusement, et j'étais pourtant prêt, pu échanger quelques mots avec lui, mais ma voisine de barrière, j'allais dire, de position, a pu l'interviewer, discuter un tout petit peu. Elle était azérie d'ailleurs, pour la petite histoire, elle venait d'Azerbaïdjan, et elle, pour le coup, alors c'était une télévision, elle, c'était pour le coup une télévision nationale, donc elle avait, je pense même, avait un micro, elle était vraiment harnachée, elle avait un binôme, il y avait une caméra, donc forcément, quand on est un gros pays à l'Eurovision, on vise avant tout les médias les plus, déjà les médias télé, et les médias les plus
3: importants.
2: J'allais dire, ceux qui montrent, j'allais dire, un poids le plus lourd possible. Mais du coup, il a passé beaucoup de temps. En fait, Salda Vinci, il faut savoir que cet événement-là, les quelques mètres du tapis, ce qu'on appelle tapis turquoise, parce qu'il est aux couleurs du sponsor de l'événement, il y a passé, je crois, 3h30 ou 4h. Il était rincé à la fin. mais il joue le jeu. Salda Vinci, c'est la mascotte, en fait, de cette Eurovision. À 57 ans, c'est, je crois, le doyen de la compétition. Mais il multiplie les vidéos, les apparitions avec les autres concurrents sur les réseaux sociaux, dans les télés. Il s'économise absolument pas. Et les gens ont beaucoup de tendresse pour lui.
3: Donc, il y a une simplicité.
2: Donc il y a un vrai engouement autour de l'Italie. Pour répondre en deux mots à votre question, parce que désolé, je suis très bavard, mais la journée type d'un journaliste qui couvre l'Eurovision, c'est principalement d'aller à la salle de presse. Les artistes viennent parfois nous voir. C'est une grande salle avec des tables, on peut mettre des ordinateurs. Il y a beaucoup de happening qui s'y passe aussi. Les présentateurs viennent parfois faire des duplex dans cette salle. Il y a toutes les facilités pour travailler. Et on a effectivement un accès à la salle. On a la répétition de la veille à laquelle on peut assister, ce qui nous permet de voir en avant-première le spectacle qui sera diffusé en direct. Et pour la petite histoire, moi je me suis un petit peu forcé à faire du tourisme pour profiter un tout petit peu sur les matinées, parce qu'après vous pouvez rentrer dans la salle de presse et y rester jusqu'au bout de la nuit sans jamais voir, j'allais dire, presque la lumière du jour, parce qu'il s'y passe toujours quelque chose. L'Eurovision s'est répété 3 fois dans les conditions du direct, donc vous voyez la durée de l'événement. Ce soir, on est samedi, je sais même plus quelle journée, ce soir ça va durer 4 heures. Et bien faut imaginer que les délégations et les présentateurs et les équipes techniques, en 48 heures, ils ont répété 3 fois 24 heures, donc ils ont passé 12 heures en direct, quoi, dans les conditions du direct. Donc c'est un marathon incroyable. Et les artistes sont dans cette lessiveuse, entre guillemets. Ils vont, ils viennent, ils multiplient les interviews, les visites. Parfois, jeudi, Monroe, la candidate française, était à l'ambassade de France en Autriche pour recevoir la presse et surtout les Eurofans qui sont venus, qui ont fait le déplacement. Il y a une rencontre qui a été organisée, donc vous rajoutez encore des événements, des réceptions.
3: Donc ça fait des journées bien chargées. Alors.
2: Une soirée pour justement des moments de convivialité, d'échange avec non seulement les participants, mais aussi les délégations, parce que dans les délégations, vous avez des gens des maisons de disques, vous avez des gens des télévisions, et pour la presse, c'est important de fréquenter et de côtoyer ces personnes pour choper justement, pour obtenir les dernières indiscrétions et les derniers petits frémissements que eux peuvent observer, quand on sait qu'il y a des petits incidents, qu'il y a des petites fragilités de voix, ça c'est souvent les gens qui nous le disent en coulisses dans ces moments off.
3: Ok, donc pas trop le temps de faire un peu de visite de la ville, parce qu'on peut rappeler que Vienne, c'est une très très jolie ville.
2: Ah,
3: il y a beaucoup de musiciens, surtout classiques. Moi, je me rappelle, à chaque coin de rue, il y a des groupes de musique classique, des superbes musiciens. Alors, Sébastien, par contre, maintenant que tu as senti l'ambiance, et là, il faut t'engager.
1: Il faut qu'il aille, tu as un rendez-vous.
3: Et surtout, il faut qu'il nous dise qui c'est qui va gagner. Alors.
1: Ah voilà, donc c'est quoi les bruits, les rumeurs?
3: Les rumeurs, les derniers.
1: Les rumeurs.
3: Les derniers pronostics.
2: Non, je ne sais pas si je dois vraiment me mouiller, mais je vais vous donner. Il y a quand même 25 pays, donc je peux en donner 5 qu'il faut surveiller. Finlande, elle passe en 17e. C'est une violoniste confirmée et un chanteur, un très beau mec qui chante très très bien. Ce sont les favoris depuis qu'ils ont été sélectionnés. La cote est un petit peu en baisse parce que peut-être qu'on commence à s'y faire. Donc il faut se méfier toujours d'ailleurs des paris en ligne et des cotes des bookmakers parce que ça prédit rarement le vainqueur. Mais c'est vrai que cette chanson, elle est au-dessus. Vous avez le grec, le chanteur grec, qui a une chanson très rigolote avec une mise en scène très très punchy. C'est très très efficace. C'est moins musical, donc probablement que les jurys professionnels qui votent à hauteur de 50% seront peut-être moins sensibles à ce profil, mais c'est un très bon moment. Je crois que le grec, il passe autour de la 8e chanson. J'ai plus l'ordre de passage en tête. Vous avez en ce moment une montée en puissance de l'Australie. C'est la Céline Dion locale qui représente l'Australie et avec une très très belle balade qui finit en apothéose, le visuel est très très fort, ça il va falloir la surveiller. J'ajoute forcément celle Da Vinci parce que pour moi il est aux portes du top 3, il est sûrement dans le top 5, honnêtement il passe quasiment à la fin. Hier soir, il y avait justement, je vous parlais d'une réception. Enfin, je veux dire, tout le monde se met à danser, tout le monde se met à applaudir, tout le monde se met à chanter, à faire le geste. Ça l'appelle simple si. Tout le monde fait ce geste assez emblématique là avec la main et l'alliance. À mon avis, ça va très très bien marcher pour l'Italie. Et puis la France. Bon, c'est un peu plus compliqué si on écoute les petits commentaires de ces dernières heures parce qu'elle est tellement parfaite, Monroe. Honnêtement, elle s'est jamais épargnée. Elle est vocalement incroyable. La mise en scène, elle est vraiment magnifique et très réussie. Mais c'est tellement calibré pour presque, j'allais dire, la victoire. Ça ressemble un petit peu aux prestations des vainqueurs des précédentes années.
1: C'est
2: avec
1: ce que je disais. Et toi, Carmelo, ton pronostic, c'est quoi?
2: C'est choses lyriques, vous savez, c'est vocalise que, du coup, il manque peut-être le petit je ne sais quoi qui fait la différence, mais on espère au moins, effectivement, finir dans les 10 derniers et faire une bonne prestation.
1: Premier.
2: La France n'a pas démérité cette année.
1: D'accord, merci. Sébastien, on va pas te retenir plus longtemps, on aimerait bien. Donc, je te propose que l'année prochaine, tu fasses toute l'émission avec nous, parce que.
2: peut-être, avec plaisir.
1: Ah mais non, il y a San Remo parce que tu es branché San Remo aussi, je crois.
2: Ah moi je suis, oui, sauf si je suis en déplacement la semaine en question ou en vacances ou parce que parfois ça tombe pendant les vacances en France, les vacances scolaires. Mais je suis assidûment le festival de San Remo depuis des années. Depuis
1: et tu n'as jamais été sur place.
2: Non, San Remo, c'est plus compliqué. Ah. Peut-être une accréditation presse un jour, mais oui. C'est toujours un peu frustrant.
1: On peut te brancher, parce que nous, on a ce qu'il faut.
2: Donc, ça serait presque un rêve. Hein.
1: Voilà.
2: La chef de délégation française qui a fait les deux derniers San Remo m'en parlait l'autre jour. Elle me dit, mais moi, c'est mon rêve, faire un San Remo français. Elle me dit, tu peux pas, mais t'as raison, c'est vraiment incroyable. Tu peux pas t'imaginer cet événement. Elle avait c'est pour des professionnels de la télévision en France. San Remo, c'est vu comme un événement incontournable.
1: Ouais.
2: Et pour un journaliste qui couvre l'Eurovision, c'est mythique, quoi. C'est culte.
1: Bien sûr, évidemment. Puisque l'Eurovision est née à partir de San Remo. C'est une copie, c'est l'Italie qui avait lancé cette idée. Très bien, merci Sébastien Diaz. Donc, bonne soirée, bonne longue journée, puisque ça va aller jusqu'au bout de la nuit.
2: Et puis, ça finira à peu près vers 1h du matin. Oui. Donc, et après, il y a tout le travail de presse qui va suivre pour publier le compte-rendu, etc.
1: Alors, rapidement,
2: et les dernières interviews.
1: Rapidement, la chanson avec laquelle on va te quitter, c'est Il Volo. Tu peux nous dire deux mots ? Tu étais à cette édition ?
2: C'était Vienne, c'était 2015, c'était il y a 11 ans. Et ben, Il Volo, vous voyez, c'est typiquement le type de chanson qui crée la surprise. C'est pour ça que je vous dis que celle d'Avicii peut.
1: Ils étaient arrivés troisième
2: grâce au vote du public.
3: Ouais.
2: Personne ne les a vraiment vus venir parmi les observateurs, etc. Parce que c'est une chanson, les journalistes, les observateurs, on réfléchit plus en mode jury. C'est-à-dire, on regarde la qualité vocale, le système, le message, etc. Et Il Volo, on les a pas forcément vus venir. Parce que on se pince parfois un peu le nez sur le côté justement de National Popular. Ils ont ça aussi, Il Volo, dans leur curriculum, ce côté très très grandiloquent, très populaire, etc. Et la preuve, c'est que quand il faut voter au dernier moment, quelles sont les chansons qui vous emportent? Des chansons comme celle-là.
1: Il
2: Volo, c'est un classique, c'est un culte, c'est un must aussi de l'Eurovision, bien sûr.
1: Et qui passe régulièrement dans l'Italoscopie. Merci Sébastien, très bientôt.
3: Merci.
1: Allez, au revoir. Il Volo, grande amore.
2: Merci.
3: Merci.

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1: Eh oui, spécial Eurovision. Et là, ça va être spécial Lyon, puisqu'on part à Lyon. On était à Vienne, on part à Lyon.
2: C'est en Europe, Lyon? Tony, c'est où, Lyon?
1: La capitale des Gaules, on l'appelait. On l'appelle toujours, d'ailleurs.
3: Bonjour tout le monde.
1: Bonjour Tony Di Stasio.
3: On a Vienne, nous aussi, à côté de Lyon.
2: Ben oui, Vienne, là, voilà. Voilà.
1: C'est vrai. Faut pas se tromper. Hein.
2: Bon, Tony, concours Eurovision de la chanson, qu'est-ce que t'as comme rappel de jeunesse quand on était petit, on regardait, toi aussi, à Lyon, on regardait le concours Eurovision
3: de
2: la chanson.
3: Oui, on regardait ça après, mais on n'était pas à fond là-dessus.
2: C'était plutôt foot.
3: Je t'ai pas entendu, pardon.
2: Oui, c'était plutôt foot, alors.
3: Ouais, nous, on était déjà plutôt penchés foot. Et puis, nous, c'était plus Jeux sans frontières, vous vous rappelez de ça?
2: Oui. C'est ce que c'est.
3: On regardait les Jeux sans frontières.
2: Avec tous les pays.
3: Et comme disait Sébastien tout à l'heure, j'entendais, nous, on le regardait en France, puis quand on allait en vacances en Italie, on le voyait là-bas en italien. C'était marrant, comme tout, quand on était gamin, de voir ça dans les deux langues.
2: Donc, voilà. Alors, Tony, merci d'être avec nous. Donc, on rappelle Tony qui fait une belle carrière. On va en reparler après, là, comment t'es venu à faire cette carrière d'humoriste, acteur. Et donc, aujourd'hui, tu vas nous parler d'une figure emblématique de Lyon qui vient de s'éteindre cette semaine. Un grand footballeur. Ouais. On l'appelait le Petit Prince de Gerland. C'était qui, Tony?
3: Eh ben, Fleury Guinalo, évidemment, c'était l'idole des années 70. Avec ce lien qu'on a, nous, tous ensemble avec lui, c'est qu'il est originaire de Cassis, non? comme mes parents. J'ai aussi ce lien avec lui parce que moi, la moitié de ma famille s'appelle Dinal. Du côté de ma mère, ils sont de Cassis, mais ils s'appellent Dinal. Alors, on n'a pas de lien parenté avec eux.
1: Mais cousin lointain.
3: Quand j'étais gamin, au foot, quand on allait s'inscrire, on avait les actes de naissance et il y avait le nom de ma mère dessus. Et mes petits copains, on était en plein dans les années 70, c'était la grande star de Lyon. Et mes petits copains, quand ils voyaient le nom de ma mère, Dinalo, et moi, je disais, oui, c'est mon oncle. Alors, c'est pas vrai du tout, mais voilà, donc c'est des petits trucs sympas, quoi, de l'époque. Et puis moi, je l'ai eu aussi, enfin, je l'ai côtoyé sans jamais oser lui parler vraiment. Moi, j'avais 15 ans, je jouais dans un club près de Lyon et on jouait contre l'Olympique Lyonnais. Et lui, il était entraîneur des 15 ans de l'OL à l'époque et on jouait contre lui, quoi. Moi, j'étais bouche ouverte devant lui, j'étais en admiration, quoi. C'est dingue, ça. Et puis, on a eu la chance de le recevoir avec notre association Wallion. Donc, que vous connaissez aussi, l'association des Chauchards de Lyon, puisqu'il était membre honoraire de notre assoce, il est venu plusieurs fois à des manifestations, j'ai eu la chance de l'interviewer sur des manifestations, et puis surtout j'ai eu l'honneur, il m'a demandé de lui chanter la chanson préférée de sa maman, et à ce moment-là je lui ai chanté la chanson Mama, voilà, donc c'était ça, un merveilleux souvenir, quoi. J'étais très fier.
2: Aussi que donc Fleury Dinalo, donc outre ses talents footballistiques, c'est quand même une figure de l'immigration italienne d'avant-guerre dans la région Rhône-Alpes, Lyon, Saint-Étienne, Clermont-Ferrand, beaucoup d'immigration italienne pour le travail à cette époque-là. Et donc, Fleury Dinalo, lui, venait d'une famille très très nombreuse. Tu as parlé d'oncle et tout. Donc, à l'époque, on mettait le. J'ai lu qu'on mettait dans certaines familles le nom des oncles. Et Fleury a le nom d'un de ses oncles qui lui avait émigré en Angleterre. Et en Angleterre, il y a les Grecs, c'est une histoire comme ça, incroyable.
3: Mais c'est incroyable comme le parcours est similaire pour tous ces immigrés. Mon père aussi, avant de venir à Lyon, il a passé 6 mois en Angleterre, tout comme les parents de le père de Dinalo. Enfin, c'est incroyable comme les parcours sont les mêmes, quoi. C'est à plusieurs années de différence, mais c'est dingue, quoi.
2: C'est dingue. Et donc, Fleury Dinalo, qui a fait partie quand même de l'équipe de France. C'est un superbe donc, lien entre la France et l'Italie. Ouais, la famille d'immigrés italienne. Il a porté le maillot une dizaine de fois, je crois qu'il a inscrit pas mal de buts aussi. Et surtout, donc, la carrière à Lyon. Donc, Lyon et Fleury Dinalo, avec d'autres aussi, avec Chiesa un peu plus tard, Tony aussi. Hein, Serge Chiesa.
3: Bien sûr, dans les années 70, absolument, absolument, c'était l'époque de l'OL des années 70. Alors ce qui est dingue avec Floridien Alou, c'est qu'il est né, à Gerland, et Gerland, bon, pour ceux qui suivent le foot à Lyon, c'est le fief de l'OL. Bon, maintenant ils sont au Groupama Stadium, ils sont rentrés dans une nouvelle ère, mais pour tout le monde, Gerland, c'est l'OL, quoi, le stade de Gerland. Lui, il a grandi à deux pas du stade de Gerland. Il a fait sa carrière à l'OL.

0: les unes des autres. Le Maloc, c'est incroyable.
1: Et Bernard Lescombe,
0: ce que ma maman fait encore d'ailleurs.
1: Ben, ça a marché parce que bon, ils ont eu des carrières, ils ont eu des belles vies.
0: Absolument. Non, mais comme quoi, c'est dingue. Hein. Et donc, il disait qu'il passait tous ses étés à Cassino. C'est marrant parce que moi aussi, à 30, 40 ans d'intervalle.
2: Tony, tu restes avec nous. On va marquer une pause musicale. On va revenir aux chansons de l'Eurovision. Je ne sais pas en 1977 ce que tu faisais. Quand Mia Martini a représenté l'Italie à l'Eurovision et avec cette chanson Libera, c'était l'année où 1977 où la France avec comme un enfant. Voilà, donc l'année où la France a gagné.
3: L'oiseau et l'enfant.
2: Et depuis, il n'y a plus rien. Hein.
1: Qui c'est qui chantait l'oiseau et l'enfant?
3: Marie-Myriam.
2: Donc l'année 77 pour la France, c'était donc la France qui a gagné avec Marie-Myriam et l'Italie était représentée par Mia Martini. Libera, elle est arrivée 13e, malheureusement. Voilà, mais on va l'écouter.
1: À tout de suite.
2: Et on te retrouve après, Tony Di Stasio, en direct de Lyon.
0: Avec plaisir.

0: Mia Martini, Mia Martini avec Libre, la regrettée Mia Martini. On va retrouver Tony Di Stasio en direct de Lyon. On est parti. Ci sei? Tony?
1: Ci sono.
0: Ci sei,
1: ecco. Sto qua, je vous écoute.
2: Bon, Tony, bon, on connaît maintenant ta carrière récente. Est-ce que tu peux dire, malgré tout, à tous nos auditeurs, comment tu es venu à t'engager dans cette carrière artistique? C'est venu sur le tard? Tu pensais toujours à ça en étant petit?
1: Alors, on parlait de Dinalo. Moi toute ma vie, j'ai rêvé d'être footballeur. Hein, donc, tu penses bien qu'avec Dinalo et compagnie, voilà. Et j'ai jamais imaginé faire ce métier de comédien. Et puis, ça m'est venu sur le tard, vers 25 ans, quand j'ai commencé à chanter dans un groupe, petit à petit, la scène, tout ça, voilà. Et puis, je faisais ça, donc, à côté de mon travail. Et puis, à 50 ans, on va appeler ça la crise de la cinquantaine, et puis voilà, j'ai décidé de changer de vie, et je me suis dit, si je fais pas ça maintenant, je le ferai jamais. Et ben voilà, je me suis lancé dans ce métier, et je ne regrette pas du tout. Un seul instant.
2: Voilà. Et alors, ton actualité, Tony, en ce moment, je sais que là, tu viens de présenter un nouveau spectacle, Disons-nous plus.
1: Ouais. Alors déjà, petite parenthèse, je joue toujours dans certaines comédies humoristiques, comme je joue ce soir ici dans le coin à Craponne, près de Lyon, une comédie qui s'appelle quoi ? Tout le week-end, c'est papy et mamie qui gardent leur petite fille, voilà. Donc c'est. Et puis j'ai écrit au mois de juillet dernier un spectacle sur Serge Lama, parce que moi depuis tout petit,
2: le grand Serge,
1: j'étais fan de Serge Lama. Et j'avais ça en tête depuis longtemps, et puis l'été dernier, j'ai enfin trouvé l'angle pour aborder le sujet, et j'ai écrit donc un spectacle qui s'appelle Entre Serge et moi, dont on a fait la première mardi, là, dans la semaine. Ça s'est très bien passé. Donc voilà, maintenant on va développer ce spectacle-là. J'ai un ami sur scène avec moi, un musicien qui s'appelle Jérôme Paul, qui est aussi d'origine italienne. J'ai un régisseur, Lorenzo Nappi, qui est fils de Napolitain. On reste en famille.
2: Dans la diaspora. Mais voilà. Dans la diaspora, là. Comme tu l'as dit, oui, tu fais pas que ça. Donc, il y a ton spectacle qui tourne depuis plusieurs années, Fatto in Casa. Et tu es aussi auteur de certaines pièces, alors, que tu fais.
1: Bien sûr. Dans mon spectacle, ce spectacle sur Serge Lama, la pièce que je joue là en ce moment, j'ai coécrite avec ma partenaire. On est obligé de. Il faut.
2: On est au four et au moulin.
1: On a envie de jouer des choses, on a envie de dire des choses, et puis voilà, quoi. Même si c'est au niveau humoristique, c'est pas non plus du Molière, hein, on est bien d'accord, mais voilà. Puis c'est sympa le côté écriture aussi. C'est une certaine liberté, quoi.
2: D'accord. Comme le disait Mia Martin dans sa chanson Libera. Alors, Tony, merci d'avoir évoqué avec nous donc, c'est la mémoire de Fleury Dinalo.
0: On a su pourquoi il s'appelait Fleury ?
2: Fleury, un oncle anglais.
0: Un oncle anglais, oui, c'est ça.
2: Fleury, c'est un nom anglais.
0: Fleury, tiens.
2: Il fallait donner le nom de son oncle.
0: Il y a Fleury Mérogis aussi, mais c'est pas la même chose.
1: Ouais, c'est pas le même.
2: Ça n'a aucun rapport. Tony, pour te suivre donc sur les réseaux, si on veut connaître ton actualité, Facebook, Instagram,
1: absolument.
2: Tout et tout. Donc, Tony Di Stasio, un superbe artiste, simple, authentique et sincère.
0: Et Fatto in Casa, parce que c'est authentique. Voilà. Merci Tony, à très bientôt sur Italoscopie. Alors, la prochaine chanson, tu la connais peut-être, c'est Alice et Franco Battiato. Ils avaient participé à l'Eurovision en 1984. T'étais né à cette époque-là, oui, t'étais déjà né. Tu regardais la télé.
1: Voilà, c'est mon époque.
0: Voilà. 1984, donc I treni di Tosa, une superbe chanson de Battiato avec Alice. Et Battiato qui n'était pas chaud pour aller à l'Eurovision, il n'était pas trop décidé, il s'est fait un peu ils ont insisté pour qu'il aille quand même chanter à l'Eurovision avec Alice, et il a bien fait en plus, parce qu'ils ont été bien classés
2: et
0: cette année-là.
2: Et son train lui allait à Tozeur. Moi je vais faire une petite dédicace de quelqu'un qui est parti à La Corogne, il s'appelle Giuseppe, et on le salue bien.
0: Giuseppe
2: et
0: Bégogne, oui, on les embrasse.
2: Donc de La Corogne.
0: Allez, du côté de La Corogne, ils nous écoutent. Allez, Battiato Alice. Merci Tony, à très bientôt sur Italoscopie, RVVS 96.2 et Top Italia. Merci.
2: Salut.

0: Italoscopie, RVVS 96.2 et Top Italia. On est ensemble encore une bonne demi-heure j'espère pour votre plus grand plaisir. En tout cas, nous, on s'amuse bien, Massimo.
1: On voyage ouais, à travers
0: Massimo
1: l'Europe.
0: Massimo Iacognello, à ma droite. Philippe Marron, de l'autre côté de la vitre.
2: Oui, coucou.
0: Carmelo Mondello, qui con voi. Alors, dans quelques minutes, on va repartir à Vienne pour retrouver
1: Carmelo,
0: Christopher Magis.
1: Il faut rappeler où on est aussi avec... On est dans les superbes locaux de RVVS.
0: Au château,
1: au Muro, accueilli depuis plus de 40 ans. Et on peut nous écouter et aussi sur Internet, sur les players de Radio Top Italia.
0: Exactement. Et aussi sur le site rvvs.fr. Et on peut trouver aussi les dernières émissions en date, en podcast, bien sûr.
1: Et envoyez-nous des messages sur Insta, là.
0: Oui.
1: Coucou Annelise, qui suit ça. Hein.
0: Instagram.
1: Et regardez toujours, il y a des places à gagner, hein.
0: Oui, exactement. Donc ça, c'est le message transmis. Donc restez bien branchés. Alors, on continue avec l'Eurovision, puisqu'on vous rappelle que c'est une émission spéciale Eurovision. D'ailleurs, j'aurais bien aimé réécouter la sigle, hein, l'indicatif, Philippe. Tout de suite, non ? Ah, voilà. Tu voulais du rythme ? Leve-la, le rythme.
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0: Et voilà, donc ça c'est bon, ça c'est bon. L'Eurovision, édition spéciale sur RVVS 96.8 Hôpital. Et donc on va passer à l'année 1975. Et en 75, c'est une chanson que j'affectionne particulièrement, mais alors énormément, énormément. C'est Ves Edo Righetti. Et ça s'appelle Era. Et alors cette année-là, ils sont arrivés deuxième. Malheureusement, encore
1: non,
0: une fois.
1: Je regarde derrière la vitre parce que nous, on a le sosie de Ves.
0: De Ves, voilà, on a Ves.
1: On a Ves Pippo.
0: On avait Doriguez il y a un moment quand elle était blonde, mais là, elle est moins blonde qu'avant. Donc, notre Viviane. Il y en a qu'on salue, qui est du côté de Dijon en ce moment, pour tout vous dire. On salue également les autres membres de l'équipe. On a salué tout à l'heure Valentine en Géorgie. On n'a pas encore salué Anne-Lise, qui s'occupe des réseaux sociaux.
2: Et t'as pas salué Stéphane.
0: Stéphane, bien sûr, on l'a dit tout à l'heure. Stéphane, il est à l'origine. Tout ça, quoi.
2: Carlo,
0: Carlette, Carlo Di Quarto du côté de Bordeaux, toute l'équipe d'Italoscopie, et on salue également les autres membres de
1: Marité,
0: des émissions. Voilà, Topital, il y a Marité, il y a Marta Formato, il y a Michel Gotti.
2: Écoute aussi Michel.
0: Michel Gotti, Alain Mengual, Lino. On salue toute l'équipe, et puis bon, on vous souhaite une bonne écoute, encore une bonne demi-heure ensemble dans quelques minutes. Donc je disais qu'on va retrouver Christopher en direct de. Vienne pour
1: toujours
0: l'instant.
1: De Vienne, mais ils sont ensemble. Enfin, je veux dire, ils sont dans la même ville.
0: La même ville.
1: Donc
0: qui
1: on
0: ça?
1: A deux correspondants.
0: Donc on retrouve le fil avec Ves Edo Righetti. Era tout de suite. C'est l'Eurovision 1975 qui avait été remportée par des Hollandais, Ticin, Ding Dong, et nous on est arrivé deuxième.

0: Si vous aimez ce genre de musique, ce genre de duo, il faut télécharger les compiles de mythiques des années 70. 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
1: Carmelo, Stéphane et le grand Carlo à Bordeaux qu'on resalue une nouvelle fois là pour tout le travail.
0: Alors on repart à Vienne. On va retrouver un autre reporter, un autre correspondant, Christopher Magis. Bonjour Christopher, bienvenue dans l'Italoscopie.
2: Bonjour, ciao a tutti.
0: Ouais, alors Christopher, déjà il dit en italien, donc Christopher est d'origine italienne. Alors dis-nous.
2: Exactement. Alors je suis français, d'origine italienne, et je suis à la fois journaliste et à la fois fan à Vienne actuellement à l'Eurovision pour vivre cette semaine de folie où le monde entier est venu célébrer la musique, peu importe nationalité, dont l'Italie, qui est en concours et dans les favoris pour gagner l'Eurovision.
0: Depuis combien d'années tu suis l'Eurovision sur site ?
2: Je regarde depuis 2004, mais c'est depuis 2018 que je viens chaque année, soit en tant que fan, soit en tant que journaliste, comme je travaille pour une autre radio également. Voilà, depuis 2018, je viens chaque année à l'Eurovision. D'accord. Pour vivre cette semaine de folie intense.
0: Alors comment ça se passe cette année ? Comment tu sens l'ambiance justement ?
2: L'ambiance est très bonne, on pourrait penser le contraire puisqu'il y a eu quand même 5 pays qui se sont retirés suite à la participation de l'Israël et toute l'histoire, tout ce qui est politique qu'on peut savoir, enfin que tout le monde sait. Mais malgré cela, il y a quand même une très bonne ambiance, les gens sont très excités, maquillés, plein de paillettes, il y a vraiment une énergie incroyable, c'est vraiment à vivre. Au moins une fois dans sa vie, c'est comme le festival de Sanremo, mais en beaucoup plus international, beaucoup plus puissant, puisqu'il y a vraiment toutes les nationalités qui sont là, même les pays qui ne participent pas. Il y a toujours des gens qui viennent, par exemple, d'Asie ou d'Afrique. Donc, oui, c'est toujours intéressant de faire des rencontres.
0: Oui, c'est retransmis aux États-Unis aussi, je crois, et dans certains pays d'Asie, effectivement.
1: Alors, justement, Christophe, tu as parlé de Sanremo. On a eu l'occasion de se rencontrer lors de concerts d'artistes italiens. D'où te vient cet amour pour la musique italienne ?
2: Alors, j'ai pas grandi. Pour moi, le Festival Sanremo, c'est pas une tradition familiale comme tous les Italiens et Italiennes, puisque justement, j'ai toujours vécu en France, mais j'ai toujours été intéressé par cette poésie italienne, ces mots incroyables, même si je comprends pas tout l'italien puisque je parle pas la langue. C'est vraiment, en Italie, il y a vraiment une diversité musicale et une ouverture d'esprit qui est assez incroyable. Par exemple, il y a beaucoup de rappeurs qui se maquillent, par exemple, qui mettent du vernis à ongles, et c'est génial. Il n'y a pas d'ambiguïté ou des gens qui sont contre n'importe quelle valeur. Et il y a des gros artistes comme Giorgia ou, je ne sais pas moi, Annalisa, beaucoup d'artistes, Elodie, etc., qui sont au sommet des charts depuis des années. Et c'est vraiment une diversité exceptionnelle que j'aime écouter chaque année au Festival de Sanremo. Et à chaque fois, j'espère toujours que mes favoris aillent à l'Eurovision, puisque voilà, le gagnant a le droit, oui ou non, de dire « je participe à l'Eurovision ».
0: Oui.
2: Donc des fois, comme l'année dernière, Oli avait dit non. Donc c'était Lucio Corsi, le deuxième qui avait été choisi.
0: Et cette année, tu es d'accord avec le représentant italien, qu'est-ce que tu en penses ?
2: Totalement, je valide Sal da Vinci. La chanson disco 50s est hyper efficace. À première écoute, on est en mode ok, ouais, pourquoi pas, c'est sans plus. Mais après, une fois qu'on l'écoute une vingtaine de fois, ça devient un hymne. Je pense que c'est devenu un hymne en Italie. Que ce soit, ça va faire un top 10, voire même un top 5, puisque la chanson, en fait, elle rassemble. Peu importe l'âge, peu importe d'où on vient, elle rassemble dans le monde entier, même si on comprend pas tout. Justement, la prestation visuellement, elle explique que c'est un mariage. On comprend tout. Et c'est tellement good vibes que vraiment, c'est un très bon choix. Sal da Vinci va vraiment rendre l'Italie fière. J'en suis certain.
0: D'accord. Donc, ce soir, la grande finale, donc avec Sal da Vinci, normalement, dans les 5 premiers. Alors, je t'ai demandé un choix musical, puisque là, on va faire une pause musicale, on te retrouve après. Tu as choisi une chanson d'Achille Lauro. Il avait représenté San Marino en 2022 avec Stripper. Est-ce que tu peux nous en dire plus ?
2: Exact. Alors, je vais ce titre puisque Achille Lauro, c'est un de mes artistes préférés en Italie. À la fois chanteur et rappeur, il est éclectique. En fait, cette chanson, c'est pour moi la meilleure performance de toute l'histoire de l'Eurovision. Visuellement, il avait quand même amené un rodéo sur scène.
0: Exact.
2: Les cages où ses musiciens étaient enfermés dedans. c'était vraiment incroyable, avec du feu et de l'eau. Cette année-là, il y avait de l'eau sur la scène. C'est vraiment exceptionnel. Il ne s'est pas qualifié malheureusement en finale, mais ça reste quand même une prestation que tout le monde peut, connaît mon nom, la chanson, tout le monde peut l'avouer. C'est exceptionnel.
0: On va l'écouter. Achille Lauro, représentant San Marino à l'Eurovision avec la chanson Stripper. Bon, il n'a pas passé la demi-finale, il est éliminé. Mais ça, c'est parce que c'est le jeu des votes entre les pays. Hein, c'est pour ça. Hein. Alors, parce que ce soir-là, pas de chance, l'Italie ne votait pas, ne pouvait pas voter. Et du coup, il n'a pas eu les votes italiens, ce qui aurait tout changé, je pense. Bref, on l'écoute. Ouais. Achille Lauro sur AVS 96.2 et Top Italia. On retrouve Christophe tout de suite après.

0: I don't know à qui il est là, donc il s'est pas qualifié, alors Christophe, alors. Hein.
1: Non. Je pense que s'il avait représenté l'Italie, ça aurait fait un très bon classement, top 15. Mais comme il représente Saint-Marin, en général, ce pays est assez sous-estimé, puisque c'est un pays, un micro-pays que beaucoup de gens ignorent, l'existence même. Donc voilà, comme tu l'as dit tout à l'heure, l'Italie n'était pas là, et sa demi-finale, pour pouvoir voter, le soutenir à fond, lui donner les 12 points qui auraient pu lui permettre, je pense, de se qualifier.
2: Oui. Bon, il reviendra peut-être plus tard, Achille est là représentant l'Italie, pourquoi pas, dans les prochaines années, qui sait, hein. Bien,
1: avec
2: alors, pour cette année, on a parlé de l'Italie, alors, et la France, qu'est-ce que tu peux nous dire sur la France? Est-ce que tu es français avant tout? Dis-moi.
1: Oui. Alors, cette année pour la France, c'est Manoro, une très jeune artiste de 17 ans qui a été révélée dans Prodige sur France 2. Elle propose une chanson en français pop, opéra, puisque c'est une chanteuse lyrique de base. Et c'est vraiment... La chanson, elle est aussi populaire que autant populaire que l'Italie. On fait partie des favoris. À voir si ça passe ou pas dans le top 5 ou top 10. Je l'espère. En tout cas, oui, visuellement, c'est très sobre. C'est tout en noir et blanc, avec de la fumée. C'est le seul effet sur lequel France Télé a misé. Donc, à voir ce soir comment ça se passe. Je pense sincèrement que l'Italie va être mieux classée que la France. On ne sait jamais, ça fait partie du jeu de l'Eurovision. On ne sait jamais qui le public et le jury va accrocher dès la première seconde.
2: Très bien. Donc là, tu pars pour toute la journée comme Sébastien, pour les conférences de presse et pour les répétitions, c'est ça?
1: Exactement, et c'est rempli de conférences de presse. On est au centre de presse toute la journée pour pouvoir travailler, faire les derniers ajustements d'émissions radio, les rencontres, et ensuite, voilà, pour se tenir prêt à 21h. Moi, je ne serai pas dans l'aréna ce soir. Je n'ai pas eu de ticket, c'est complet, mais en tout cas, je serai là, dehors, à l'extérieur, sur les écrans géants, à suivre de près cette aventure musicale qu'on attend toutes et tous depuis un an chaque année.
2: C'est ça. Donc, on va se tenir au courant pour la semaine prochaine, pour justement le débriefing post-Eurovision, pourquoi pas. Merci Christopher. Donc on te retrouve sur les réseaux sociaux, tu es très actif, tu es branché Top Italia, tout ça.
1: Tout à fait, oui.
2: Ouais. Et concert italien aussi. Concert italien, puisque récemment tu as pu voir le concert de Ligabue. Il y en a d'autres que tu as pu voir, des Italiens?
1: Oui, Il Volo, Marco Mengoni. J'en vois énormément. On a de la chance d'avoir beaucoup d'artistes italiens en France, comme The Colors ou même Dardus, le producteur que je vois et que je connais bien personnellement. Ouais, y a beaucoup d'artistes qui viennent en concert en France, à Paris ou ailleurs, et c'est vraiment une richesse qui est incroyable. On est quand même un pays où on a de la chance d'avoir des nationalités différentes dans tous nos concerts. Donc voilà, c'est vraiment un plaisir de découvrir des artistes en live. J'espère avoir Annalisa bientôt, si jamais elle entend.
2: C'est Annalisa, c'est ta préférée. On voit ça. Alors, qu'est-ce que tu en penses de Mahmoud et Blanc en 2022? Tu étais à Turin?
1: Oui, j'étais à Turin. Et pour moi, Mahmoud, c'est vraiment le meilleur artiste, un des meilleurs artistes de l'Italie. C'est vraiment, je ne l'ai pas nommé, mais c'est vraiment, il a fait deux fois l'Italie à l'Eurovision.
2: En 2019,
1: ouais.
2: 2019 c'était Soldi,
1: oui.
2: Et en 2022 avec Blanco.
1: Exactement, et en 2019 il était à deux doigts de gagner l'Eurovision, c'était même le grand favori. Mon deuxième, c'est déjà une très très grande victoire, en plus pour une chanson en italien et en arabe, de ligne, c'était vraiment incroyable. C'est vraiment un homme en or, en plus il est hyper gentil, donc ce rappeur et chanteur a vraiment découvert sa carrière grâce à l'Eurovision en 2019. Maintenant, c'est un artiste international. Tout le monde se l'arrache et c'est un succès mérité.
2: Oui, on va l'écouter donc avec cette chanson Brividi en 2022. Et on te remercie, Christopher. Et puis bonne journée à Vienne avec toutes ces répétitions et tous ces spectacles. Merci, merci à toi.
3: Merci.
1: Merci beaucoup.
2: À très bientôt. Mahmoud Blanco sur AVVS 96.2 et Top Italia, c'est Italoscopie.

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1: Mi vengono i brividi, j'en ai des frissons. Et c'est vrai, c'est la vérité. Tiens, on a des frissons à écouter cette chanson. Et cette chanson me rappelle quelque chose, notamment une scène qui a été filmée, qui a été postée sur les réseaux sociaux, où la nuit du samedi au dimanche, lors de la soirée finale du San Remo, lorsqu'ils avaient gagné, on était dans une salle à Paris avec toute l'équipe de Top Italia, Michel, Viviane, Massimo, tout ça. Et à la fin, ils sont mis à chanter Brividi, tous les trois. On vous a filmé. Vous vous rappelez de ça ou pas?
2: Tous les deux.
1: Tous les trois, il y avait Michel aussi.
2: Non, il ne chantait pas Michel.
1: Ah, il ne chantait pas Michel?
2: Non, c'était moi et...
1: Comment ça, Michel,
2: et
1: tu ne chantais pas? Michel. Non, c'est Viviana et Massimo qui chantaient Brividi. Ah, donc, c'est, cette vidéo, vous pouvez la retrouver sur les réseaux sociaux, je pense encore. Hein, vous recherchez
2: moyennant un abonnement
1: sur les pages Top Italia ou Italoscopy. Bien, alors, Italoscopie toujours, il nous reste plus que 9 minutes à passer ensemble. On a évoqué la chanson française, donc Monroe qui va représenter la France à l'Eurovision ce soir, avec Christopher, on en a parlé. On va l'écouter, Monroe.
2: Elle est toute jeune, Monroe, hein, elle a 17 ans.
1: Et ça s'appelle Regarde, Monroe.
2: Non, mais nous on va écouter. Hein.
1: On va écouter en même temps.

0: RBVS 96.2 et Top Italia, Italoscopie, avec la chanson française qui va participer à l'Eurovision ce soir. Monroe, elle s'appelle Monroe, elle est toute jeune, hein. Je crois qu'elle n'a même pas 20 ans, hein.
1: 18 ouais, ans. Elle a dit qu'elle avait 17 ans.
0: 17 ans, ouais, toute jeune.
2: Bah justement, là, Philippe, mettez un micro, Philippe. Fais voir quand même.
3: C'est bien.
2: Hein, bon, bah alors, Philippe, raconte-nous toi.
3: On n'a pas le temps.
2: Toi, quand tu étais tout petit, voilà, est-ce que tu suivais? Tu nous as pas dit si tu suivais le concours. Dis-nous.
3: Oui, comme Jeux sans frontières, bien sûr.
2: Oui, mais raconte-nous une anecdote, quelque chose qui t'avait frappé, une époque.
3: Bah, je sais pas, on se souvient toujours à la France, 12 points, machin. Enfin, les points, l'attribution des points, c'est quelque chose qui reste en tête à chaque fois. On se souvient plus forcément de qui a gagné, à part si c'est un pays particulier, mais on se souvient du nombre de points,
0: c'est interminable. Tu te rappelles de Marie Myriam quand même.
3: Oui, bien sûr, l'oiseau et l'enfant, ouais, bien sûr.
2: Oui, Ten Point, moi je me rappelle qu'une année, il n'y avait pas le partage des ex-échos, il y avait eu 4 gagnants.
0: Oui, exact.
2: Et dans la France, il y a eu Frida Bocara, elle s'appelait, qui chantait.
3: Je me souviens pas.
2: Une super chanteuse. Oui, ils n'avaient pas le système pour départager les points, et c'était beaucoup moins de points avant, hein. Beaucoup moins de points.
0: Alors, il nous reste plus... on peut écouter 2 chansons, je crois. Hein. 2 chansons.
3: Oui.
0: Ouais, 2 chansons. On va écouter la chanson de 2020. C'était une édition particulière parce que c'était l'année du Covid, l'année du confinement. Donc, tous les pays européens étaient confinés. Et donc, il n'y avait pas eu de spectacle, forcément. Hein. Et chaque pays avait enregistré l'interprétation de son représentant dans un endroit bien particulier. Et l'Italie avait choisi de l'enregistrer à l'Arena di Verona. Donc, vous voyez, l'Arena de Vérone, complètement vide. Et donc, avec Diodato sur son piano, au milieu de l'Arena. C'était magnifique. Hein. Je revois encore les images. Magnifique. Et émouvant. Donc, Fai Rumore, c'était le titre qui lui avait permis de remporter Sanremo quelques mois auparavant. Et donc, il devait normalement représenter l'Italie à l'Eurovision. Donc, il la chante quand même dans cette arène di Verona vuota. Et la chanson s'appelle Fai Rumore, donc fait du bruit dans l'arène, hein, on va dire. Mais quelle chanson de Diodato, on va l'écouter. Donc, Eurovision 2020. Qui s'est passé virtuellement pour ça a quand même été diffusé, mais c'était en mode virtuel que télévisuel. Il n'y avait pas de regroupement de public, quoi. Il n'y avait pas de public. Et puis après, on écoutera la chanson, encore une fois, la chanson de Sal da Vinci qui va représenter l'Italie à l'Eurovision ce soir. Allez, Diodato et Sal da Vinci pour se quitter après.
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0: Italoscopie, c'est terminé pour aujourd'hui. Donc cette édition spéciale Eurovision de la chanson, Eurosong Contest, comme ils disent en anglais. Et donc rendez-vous ce soir pour la grande finale. On va voir si l'Italie gagne ou si la France gagne. Enfin, on va vous dire ça.
1: Enfin, il y aura un gagnant prochaine. De toute façon. Hein. Il y aura un gagnant.
2: Hein. En c'est tous à quelle heure le tirage à 2h du mat? Non, c'est comme pour San Remo. Non, c'est plus court, rouge.
0: Non, c'est plus court, je crois que c'est une heure du matin peut-être, pas au-delà. Hein. Donc en fait, cette émission est en direct ce samedi matin, on précise, parce qu'il y a des replays. Donc samedi matin, il est 12h passé de 1 minute, on se quitte maintenant. Non, il a dit non.
3: Il est 11h59.
0: Ah, il n'est pas à l'heure, là, on est 11h59, donc on n'est pas encore parti. Allez, on se quitte, et en tout cas les replays, n'oubliez pas les replays sur Top Italia, le dimanche à 18h, le lundi à midi, le mardi matin de 8h à 10h, et puis le mercredi soir de 20h à 22h. Et en podcast sur le site de RVVS, rvvs.fr, vous allez dans la rubrique émissions, et vous pouvez retrouver dans Italoscopie, vous pouvez retrouver les 4 émissions en date que vous pouvez réécouter à votre convenance. Merci à tous, merci à toute l'équipe Top Italia, Italoscopie, RVVS, merci Massimo.
1: Merci, merci à tous les éditeurs aussi qui nous écoutent et merci à Philippe Maran,
0: et merci
1: à la technique.
0: À nos intervenants, Tony Di Stasio,
1: Christopher
0: Magis et Sébastien Diaz d'être intervenus depuis Vienne. A très bientôt et Forza Italia, Forza Sala Da Vinci, on va l'écouter pour se quitter. Ciao à tutti, ciao!
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